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1: Il est 6h.
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3: Et quelles dispositions devrions-nous prendre, justement, gastronomiquement parlant, pour bien se porter, commander son corps par les aliments? C'est qui nous aide à le faire tous les matins, par ici sur la caravane du matin, bien évidemment? C'est Serge Patrice Ivoedo. Bienvenue. Bonjour. Vous êtes au téléphone ce matin?
5: Oui, bonjour, Romain Choki, Sébastien et mon cher ami David, bonjour, et Guy Paco. Alors, Romain Choki, je pense que tu es très dynamique ce matin. Ah oui,
3: comme
5: parce que
3: toujours.
5: je t'ai vu hier faire une bonne activité physique dans la soirée. Quoi? Je voudrais parler aujourd'hui de l'activité physique. Important de le faire au moins si vous avez le temps, le matin ou bien le soir. Parce que l'organisme, c'est-à-dire notre organisme ne prévient pas. Alors peut-être tu as consommé des aliments hypocaloriques, vides en calories, mais qui te créent des problèmes de santé. Il faut transpirer. Il faut faire des exercices. Et je vais vous expliquer avant, pendant et après qu'est-ce qu'il faut manger quand on finit l'activité physique. Mes chers amis, avant de démarrer l'activité physique, la première des choses, c'est qu'il faut prendre au moins une petite quantité d'eau dans la main. Si vous n'avez pas le temps de prendre la petite quantité d'eau, sachez qu'après le sport, vous devez vous hydrater au moins 2000 litres d'eau ou bien des gorgées d'eau à la main. Ça vous permet, plus vous transpirez, plus vous buvez, plus vous avez encore l'énergie pour faire un temps donné. Avant de démarrer l'activité physique, il faut prendre souvent 2 verres d'eau tiède. 2 verres d'eau tiède. Et je l'ai dit tout à l'heure, pendant, on peut prendre l'eau et boire, s'hydrater. Quand on finit l'activité physique, j'ai constaté que beaucoup veulent remplir rapidement les calories, mais c'est des calories vides que nous consommons. On se crée encore des problèmes. Alors, nous allons vous proposer des aliments simples qu'il faut prendre après le sport. Parce qu'on veut perdre, on dit, il y a des techniques, il y a des manières pour accélérer. Si tu veux que ton ventre commence pas à diminuer, il faut cesser de prendre la bière après le sport. Il faut cesser de prendre du lait après le sport. Il faut cesser de prendre du sandwich après le sport. Parce que dans le sandwich, nous avons le pain. Le pain est calorique. Nous avons la viande peut-être, ou bien du poisson, de la mayonnaise, ou bien des œufs, ainsi de suite. C'est calorique. On ne mesure pas les portions. Mais on a faim, c'est normal. Mais simplement, il faut faire pastèque, concombre, papaye, avec un peu de curcuma que vous buvez. On peut vous couper ça. On peut prendre au moins demi-pastèque, demi-papaye. L'essentiel, c'est d'obtenir au plus 60 grammes de fruits pour les deux, y compris concombre. 60 grammes de fruits que je prends après le sport. S'il n'y a pas le temps de faire ces fruits, alors je fais référence simplement à concombre. Avec, je peux même acheter le concombre et je coupe avant d'y aller, on enlève les graines et je prends concombre avec une datte. Concombre de 15 grammes plus une datte que je prends après le sport. Ou bien, on me fait simplement la bouillie du fonio que je prends avec une cuillerée à café de datte en poudre que je mélange et je prends le sport. Vous verrez qu'après le sport, je me suis misé plus sur les portions parce que l'organisme a besoin de quelques grammes de portions pour qu'on continue. Parce que si on finit le sport, l'activité physique, n'importe quelle activité physique, que ce soit intense, que ce soit la marche, et on ne remplace pas les calories, c'est pas du tout bon pour notre santé. Demain, on continue encore avec d'autres astuces pour permettre à Romain Chopin de retrouver toujours la mobilité telle qu'il a commencé hier soir avec l'activité physique. Ça m'a étonné quand je l'ai vu. Et du courage à toi et bon début de semaine. Et je vous souhaite bonne santé à toutes et à tous.
3: Bonne journée à vous, c'est Patrice Vado. En retour, à demain.
5: À demain.
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1: Et c'est l'heure du débat matinal sur la caravane. Merci à tous d'être au rendez-vous pour animer le débat avec moi ce matin. Deux voix pour un seul objectif. Monsieur Adrien Amoussou est présent en studio et Monsieur Ernest Baguidi nous rejoint en ligne. Et comme chaque jour, votre avis compte. Réagissez par WhatsApp au 01 97 17 76 20 sur notre page Facebook Expression Libre. Le débat commence maintenant. Mutinerie au Niger dans la nuit du vendredi au samedi dernier. S'agit-il d'un mouvement d'humeur ou d'un putsch manqué? Grande question que nous nous posons aussi ce matin dans Expression Libre de ce lundi 31 août 2026. Mesdames et messieurs, bienvenue, bonjour. Monsieur Nazwagidi, bonjour, bienvenue.
2: Bonjour Romain, bonjour à tous.
1: Mutinerie au Niger, simple mouvement d'humeur ou putsch manqué?
2: Ah oui, pour ce qui est ce qui nous est revenu, en tout cas, de voir plus ou moins officiel, les premières informations n'ont pas fait état de putsch manqué, mais ce serait effectivement des réactions internes, des mécontentements, d'un certain détachement lié à des questions de frustration, des exigences qui n'auraient pas été remplies par la hiérarchie. En tout cas, c'est ce qui est revenu officiellement. Mais au regard de la gravité de la situation et des équipements utilisés, on peut s'interroger sur le mobile de cette mutinerie. Est-ce que une question d'humeur ou bien des questions de réclamations non respectées ou de mécontentement pourraient amener effectivement des gens à réagir de cette façon au point de faire sortir, de faire face à la riposte aussi élevée de la garde présidentielle. Et c'est les endroits ciblés qui nous font poser effectivement ces questions. Très souvent, lorsqu'il s'agit de ces questions d'humeur, c'est dans des garnisons que ça s'observe. Mais ici, je crois que ça a l'air de quelque chose de plus sérieux. À partir du moment où le gouvernement nigérien a fait état de ce que ce soit des militaires qui seraient en discrète avec leur groupement, bon, on ne peut que s'en tenir à cela, en espérant que les jours à venir, on pourra nous donner de plus amples informations sur cette situation qui est tout de même préoccupante parce que ça va être déjà plusieurs fois de suite. On peut s'interroger sur ce qui se passe réellement au Niger.
1: Monsieur Adrien Amoussou, bonjour.
3: Bonjour Romain, bonjour amis de Théodore.
1: Le général Tiani l'a échappé belle.
3: Ah oui, des sueurs froides, monsieur Choki. Bon. Vous parlez tantôt, vous posez la question tantôt de savoir s'il s'agit d'un simple mouvement d'humeur ou d'une mutinerie, monsieur Choki. Et avoir les points stratégiques attaqués. Ne pensez-vous pas que là, un putsch serait manqué? En ce sens que si ces militaires ou ces soldats-là qui sont mutinés arrivaient à occuper ces points stratégiques-là, c'est fini. Ça serait fini pour le pouvoir de Abdourahmane Tiani, monsieur Choki. Mais c'est ça, la vraie question, la vraie préoccupation d'ailleurs, M. Choki, des points stratégiques, avec des armes véritablement lourdes, on dit des détonations, des explosions en une autre pareille. Ah oui, moi je suis tenté de dire que c'est un putsch manqué, M. Choki, je n'ai pas tourné autour du pot pour le dire, il faut décrypter, rien qu'à décrypter ce qui s'est passé. C'est cela qui est la question. Et rappelez-vous la semaine dernière déjà, non, nous évoquions les différentes situations au niveau de nos armées dans la plupart des pays africains, M. Choki. Je ne veux pas dire que nous avons vu venir la chose, non, ne sont pas des devins seulement, ce sont des analyses que nous faisions et nous émettions des hypothèses. Voilà que en fin de semaine, le plan, ça nous tombe là-dessus, M. Choki. Ah oui, c'est ça qui est la question, oui. Des sueurs froides pour le général Tiani, qui l'a échappé belle. Parce que Il a fallu quand même le renfort. Ah oui, il a fallu le renfort venu de quelque part, non, de notre force quand même, pour aider les militaires loyalistes de la garde républicaine ou de la garde nationale pour repousser ces assaillants-là, ces soldats qui se sont mutinés, M. Choky. Donc, moi, je penche plutôt pour la version selon laquelle c'est d'un putsch manqué qu'il s'agit d'avoir les éléments d'appréciation.
1: Monsieur Bagidi, d'un mécontentement serait-il la cause, serait-il la cause de cette mutinerie ou y aurait d'autres raisons à cela?
2: Bon, il y aura, je l'avais dit tantôt, il y aura probablement d'autres raisons qui pourraient justifier ce qui s'est passé là, puisque je le dis à cause de l'ampleur que cela a failli prendre. Une question d'humeur ne peut pas aller jusqu'à cet extrême. Vous aurez constaté que c'est de gros moyens qui ont été déployés pour maîtriser ces mutins. Donc, c'est vrai que le gouvernement nigérien ne voudra pas dire tout de suite ce qui s'est réellement passé. C'est des questions stratégiques. Hein. Donc, on ne lit pas toutes les informations. Les militaires ont été mis aux arrêts. Les enquêtes pourraient révéler les vrais mobiles et qui sont ceux qui sont derrière cela. Donc, c'est pourquoi ils ont voulu s'en tenir à une première hypothèse, qui est celle-là qui pourrait faire penser à une question de mécontentement. Mais je crois que on peut soupçonner d'autres mobiles qui s'y cachent. Maintenant, on va attendre de voir ce qui sortira définitivement après les enquêtes, ne serait-ce que les enquêtes préliminaires, ce que ça va révéler. Puisque ce fut vraiment, vraiment chaud. C'était pas du tout amusant. Et le temps qu'ils ont mis pour venir et tout ce qu'ils n'avaient pas devant eux comme moyen d'attaque, je crois que on ne devrait pas banaliser cela. Maintenant, s'il s'agissait d'un putsch manqué, est-ce que c'est quelqu'un qui est des leurs, je veux dire un proche de Kiani lui-même, ou bien c'est une force cellule? Bon, donc je ne peux pas dire tantôt qu'on doit patienter et voir et attendre les joies venir, les vraies informations qui pourraient sortir. Voilà, c'est quelqu'un, il avait la langue déliée hein, lorsqu'il s'agit de cette situation-là, mais cette fois-ci, on a senti quand même qu'il a eu un peu chaud. Hein. Je crois qu'il devrait comprendre que son approche en termes de gouvernance doit être revue. C'est vite fait de le dire, mais ça fait plusieurs tentatives déjà. En étant record, ça paraît quand même préoccupant. Ça voudra dire qu'en termes d'homogénéité au niveau de l'armée, ça pose problème. Donc, c'est à lui de revoir un peu sa stratégie et de savoir quelles dispositions il faut prendre désormais quand même pour éviter au peuple nigérien cette instabilité qui semble récurrente.
1: Monsieur Adriamoussou, nous l'évoquions déjà lors d'un débat la semaine dernière, différentes situations fâcheuses dans la plupart des armées africaines. N'est-ce pas là un cas parmi tant d'autres?
3: Forcément, Monsieur Choky, vous savez, s'il s'agissait d'un mouvement d'humeur, d'un simple mécontentement, je crois savoir que les officiers qui ont à charge ces garnisons, ces différents camps-là, auraient pu contenir, s'y conscrire, en fait. Cela, non, M. Choky, qui t'a appelé les autorités supérieures à la rescousse. Et là, lorsque je dis qu'il fallait simplement que les officiers aient en charge ces bataillons, ces sous-groupements et autres, auraient pu se conscrire, qui t'a appelé les autorités. Et j'entends ici par autorité supérieure, le ministre de la Défense, voire le chef d'état-major général des armées, non. Comme ça a tout débordé là, M. Choky. Vous comprenez bien, oui. Et évoquons les points stratégiques. Ça veut dire que il y a forcément des frustrations. Bon, M. Gbagdi évoquait tantôt le fait que le général actuellement homme fort de Niamey qui a pu reprendre le contrôle de la situation doit pouvoir commencer par se poser des questions. La gouvernance, là également, ne tournons pas autour du pot. Il ne faut pas marguigner pour le dire. Hein, est-ce que c'est cela? Parce que nous n'oublions pas. C'est vrai qu'il y a 3 ans, ils ont pris le pouvoir. Vous savez, vous rappelez, le 23 juillet dernier, cela fait 3 ans que Tiani a déposé à sa manière Bazoum, M. Tshioky. Donc, c'est peut-être que finalement, au niveau de ces officiers supérieurs, là, les cerveaux, on dit souvent hein, de cette opération, il y a une sorte de bisbille qui ne dit plus son nom. Certains ne seraient peut-être pas d'accord, plus d'accord avec l'orientation ou avec les orientations, avec le mode opératoire, le modus operandi. Vous comprenez bien, demandant certainement ou suggérant qu'on change un peu d'approche. Parce qu'il n'y a pas encore de stabilité au Niger. Et à voir ce qui s'est passé dans la nuit du vendredi au samedi dernier, vous convenez avec moi qu'il faille bien se convaincre de ce que véritablement. Et il n'y a pas encore cette stabilité, il n'y a pas encore cette maîtrise, je dirais, de l'armée. Ah oui, parce qu'à un moment donné, certains ont même cru que le général Tiani maîtrisait l'armée. Non. Il suffit qu'à décrypter ce qui s'est passé samedi, dans la nuit du vendredi à samedi dernier pour s'en convaincre, M. Tshioky. Ah oui, c'est vrai, on dira que l'un dans l'autre, les forces opérant au niveau de la garde présidentielle ou républicaine sont demeurées loyales. Soit, mais je le disais tantôt, subrepticement, pas ça le renfort, non. Pas ça le renfort. De certains qui sont venus à la rescousse. Et si ceux-là n'étaient pas venus à la rescousse, la situation aurait pu basculer, M. Tshioky. Donc, ça veut dire que il y a eu cette mutinerie, bon, que certains ne veulent pas qualifier de coup d'État ou de putsch manqué. À chacun son analyse, sa perception et sa description de la situation, ben, il va falloir quand même que cela interpelle le général Tiani au niveau des différentes composantes de l'armée. Forcément, M. Tshioky. Non, pas besoin de nous rendre à Niamey avant de le constater. Ou si on est les différentes garnisons, on y est pour subodorer qu'il y a quelques malaises. Et quand on parle de malaise, c'est qu'il y a frustration, il y a mécontentement, voire des brimades, non. Et puis, en résumé, il va falloir que le prince régnant actuellement à Niamey prête une oreille attentive à ceux-là qui leur donnent des conseils allant dans le sens de satisfaire les aspirations des Nigériens dans leur grande majorité.
1: Monsieur Bagidi, diriez-vous que c'est à cause de mauvais traitements ou de brimades que des soldats se soient révoltés contre le régime de Tiani? Allô, Monsieur Bagdi? Allô, Monsieur Bagdi? Oui, Monsieur Adrien Moussou, est-ce que vous diriez justement que c'est à cause de mauvais traitements ou de brimades que des soldats se soient révoltés contre le régime Tiani?
3: Non, je ne saurais dire exactement ce dont il est question parce que je me suis rendu au Niger. Mais à voir ce qui se passe, vous comprenez bien, si ces soldats ou militaires nigériens, ceux-là qui ont cru bon devoir prendre les armes, parce qu'ils sont là, ils ont pris les armes, là, évidemment, qui ont cru bon devoir mener cette opération dans la nuit du vendredi à samedi, certainement, qu'il y a des choses qu'il reproche au pouvoir en place. Vous comprenez bien. Voilà pourquoi il disait tantôt, avant de chuter, donnant la réponse à l'avant-dernière question que vous m'avez posée, je disais que forcément, cette situation doit pouvoir interpeller le général Tiani et les siens, quitte à revoir le modus operandi.
1: Il y a eu une petite déconnexion tout à l'heure, mais il semble que nous avons tout fait pour repérer M. Enes Bagidi. Justement, cette question vous était destinée, bien sûr. Diriez-vous que c'est à cause de mauvais traitements ou de brimades que des soldats se soient révoltés contre le régime de Tiani?

0: Toujours un petit problème. Monsieur Adrien Moussou, peut-on dire alors qu'il n'y a pas que les chefs d'État civils seuls qui deviennent des dictateurs, sourds aux aspirations réelles de leur peuple qui poussent les militaires à la mutinerie ou au putsch?
1: C'est vrai que depuis quelques années, hein, avions coutume de dire que les civils, président, hein, les civils devenus présidents, eux qui avaient juré respecter les constitutions, les différentes constitutions des pays, une fois parvenus au pouvoir, ils se muent carrément en dictateurs. C'est eux qui
0: Dictateur.
1: opposent leur vision aux compatriotes. Ils imposent leur vision, je dis bien le dictat, des fois en ce sens. Et les uns et les autres ont tout fait de conclure que c'est à cause de ces postures-là, mauvaises postures s'entend, que les militaires parfois soient obligés de prendre les armes pour les destituer au pire des putsch. Mais on se rend compte, hein, à l'arrivée, que les militaires également parvenus au pouvoir n'arrivent pas, hein, n'arrivent pas à concrétiser les promesses faites aux populations, parce que ça n'a pas pour autant varié et changé dans le discours. Lorsqu'on dépose un régime, on dit que c'est pour ci et ça et ça. Je parle des militaires, mais parfois on se rend compte qu'ils font pire que les civils qu'ils ont déposés. Nous avons donné, ou n'avons de cesse de donner un exemple, le cas guinéen là. Guinée-Conakry s'entend, où, bon, au départ, certains ont salué Mamadi Doumbouya relativement à l'initiative de déposer celui-là qui s'est entêté pour un troisième mandat, non en soi, lance. Alpha Condé, monsieur Choky. Mais finalement, quelques mois ou juste un an après, c'est la grosse déception, non, monsieur Choky? C'est la grosse déception, vous savez. Ça veut dire que désormais, et civils et militaires, on pourrait les mettre dans le même bateau, hein. C'est-à-dire que autant les civils, ils se montrent agneaux quand ils veulent conquérir le pouvoir d'État ou la magistrature, ils veulent la céder à la magistrature suprême, et une fois le pouvoir obtenu, c'est fini, vous les méconnaissez. Autant les militaires aussi, qui dit-on, a priori, viennent comme pour rétablir une sorte de justice et d'équité, mais rien n'en est désormais. Vous comprenez bien, leur pouvoir chancelant. Et avons dit ceci, ils sont venus au pouvoir par coup d'État, ils ne dormiront pas tout le temps les yeux fermés, monsieur Joki. Ah oui, parce que à l'idée que du jour au lendemain, d'autres pourraient leur faire la fête également, en prenant des initiatives allant dans ce sens. Bon, il faut bien être aguerri pour ne pas se faire surprendre, monsieur Choky. Mais dira-t-on que dans les différentes armées, ces chefs d'État-là ou ces putschistes-là ont-ils souvent été aguerris pour déjouer tout le temps des coups d'État? Tomber la couche à l'eau qu'à la fin, elle se brise, monsieur Choky. C'est le dicton qu'il nous enseigne.
0: Monsieur Kouakidi, vous êtes là? Bonjour, à nouveau.
1: Oui, je suis là. Oui, je suis là.
0: D'accord. Partagez-vous le point de vue de ceux qui pensent que ce sont les comportements, propos et autres discours teintés d'arrogance, de mépris, d'exclusion, de suffisance de certains chefs d'État civils ces dernières années qui donneraient des idées de coup de force aux militaires?
1: Bon, vous savez, est-ce que ça devrait être une raison? Je sais qu'il y a des déviances, il y a des propos, des pratiques qui ne sont pas du tout favorables à un climat de paix et qu'on demande aux chefs d'État civil de revoir leurs questions. Mais ce n'est pas pourtant que cela devrait susciter cet appétit, parce que quand ces militaires-là finissent par avoir le pouvoir, on les voit aussi, hein. Ils ne sont pas moins dictateurs que les autres. Ils sont d'ailleurs, c'est plus facile pour eux de glisser sur le terrain de la dictature que les civils. Parce que, vous savez, au niveau de l'armée, c'est exécution avant réclamation. Donc, ils ont déjà ça dans les veines. Donc, pour eux, pas question de s'opposer à leurs décisions. Et ça, là, les pousse rapidement à glisser vers
2: le terrain du Nord. Observez ce qui se passe même au niveau des pays de l'AS. Voyez le comportement de ces militaires-là, à la tête de ces pays-là. Ils prennent des décisions de manière unilatérale et ça s'impose à tous. Ça, c'est des comportements des dictateurs. Et pourtant, ils estiment qu'ils sont venus sauver le peuple. Donc, ça ne va pas admettre que des dirigeants civils s'écartent de la norme ou bien de cette vertu-là qui consiste quand même à être à l'écoute du peuple plutôt que de les mépriser. Mais on ne devrait pas aussi admettre que cela soit le mobile pour ces militaires-là qui viennent et qui développent aussi d'autres pratiques peu recommandables. Donc, dans un sens comme dans l'autre, il y a souhaité simplement qu'un dirigeant au pouvoir comprenne qu'il est là, il est au service des populations et il se doit de les écouter. C'est vrai qu'il y a des règles qu'il faut respecter, il faut trouver le mécanisme pour que les populations comprennent que les principes établis doivent être respectés. Et donc, ça fait partie des obligations des populations elles-mêmes, puisque parfois, le temps monte pour des raisons aussi politiques. Et ça fait ramener là, cette notion d'opposant aussi. Et voilà aussi des groupes constitués et qui font sortir certains dirigeants aussi de leur gang parce qu'ils semblent être menacés par ces groupes en face d'eux qui veulent soit leur prendre le pouvoir ou bien qu'ils ne leur donnent pas la tâche, ne leur rendent pas la tâche facile. Mais c'est aussi ça, la contradiction, on en a besoin. Mais pas pour autant qu'il faut s'opposer à tout. Donc, chacun a son rôle à jouer dans l'écosystème pour que ce qui est attendu, la gouvernance, avec un peu d'humanisme, soit celle-là qu'on doit observer dans nos différents pays. Mais très souvent, je dis une fois encore, c'est le contexte qui parfois pousse ces dirigeants-là a haussé le ton et a changé de stratégie. Aujourd'hui, le cas dont nous parlons, c'est quand même un militaire qui est au pouvoir au Niger. Qu'est-ce qui a pu se passer pour que, si on s'en tient à la première version qui est servie là, qu'est-ce qui pourrait justifier aussi ce comportement-là au niveau des dirigeants, au point de pousser les militaires à sortir de la caserne et à vouloir créer cette instabilité. Donc, ça veut dire que chacun a sa manière de gérer, qui peut fâcher ou qui peut plaire. Donc, il faut croiser les deux approches et rester dans le juste milieu. Donc, grosso modo, ça vous dit que oui, il peut arriver que la forme de gouvernance suscite des réactions, mais on ne peut pas admettre que cela aille jusqu'à vouloir faire un coup d'État et déposer, puisque ce qu'on amène en termes d'alternative, n'est pas souvent meilleur à ce qui est combattu.
0: Monsieur Adrien Moussou, le chef de la junte militaire au Niger en sursis?
1: Ah oui, forcément, en sursis. Parce que, au fait, une fois que la faille a été trouvée, ou la brèche ouverte, Monsieur Tshoki, il n'est pas à l'abri de toutes les déconvenues, vous comprenez bien? Oui, et j'ai dit, et elle a l'habitude de dire du moins, mais on dort plus tranquille là. Ah ben, qu'adviendra-t-il demain? Mais les gens arrivent au pouvoir par voie démocratique. Pendant démocratique, hein, attention. Pas en inversant des résultats ou en troquant des élections, on a été élu, réélu. Ouais, effectivement, des gens arrivent au pouvoir. Pas de voie démocratique, assez normal. Hein, étaient aux urnes, en toute transparence, et voter. Mais ils sont déposés. Mais qu'en sera-t-il de celui-là qui est arrivé au pouvoir par Poch? Mais c'est ça, M. Tshoki. Qu'il s'agisse des pays de l'AES, de la Guinée-Conakry. Mais ces officiers-là qui ont des affaires, mais chaque jour que Dieu fait là, ils se disent attention. Ou se posent la question. Qu'adviendra-t-il demain? Sait-on jamais? Parce que c'est les effleurs. Ils ne peuvent pas vous le dire, ou bien tombé. Mais c'est les effleurs. Ils ont pleinement conscience de ce qui sont arrivés aux affaires ou au pouvoir précisément par coup d'État. Et ce n'est pas exclu qu'il y ait des vérités également. Vous comprenez bien, c'est autant. Ils y mettront également des hypothèses telles que nous les émettons là, M. Choki. Donc, c'est vrai, trop souvent, on assiste à quoi? À la complotite. Je crains qu'au Niger, on ne compte pas avoir des complots un peu partout. C'est vrai que des arrestations ont été opérées le week-end. Ce n'est pas évident que ces arrestations aient déjà pris fin, M. Choki. Nous attendons quand même d'en savoir davantage par rapport à l'évolution de la situation. Toujours est-il que le général Tchiani, qui est demeuré homme fort du Niger après avoir repris le contrôle de la situation, n'a pas encore rompu la glace par rapport à ce qui s'est passé. Est-ce nihil ou nihil, dit-on? Non, il n'y a rien de rien, M. Choki. Donc, nous patientons d'en savoir davantage ou d'en décrypter et d'en dire davantage lorsqu'il aura pris la parole. Orbit est orbit, se prononçant sur ce qui est advenu au Niger dans la nuit du vendredi au samedi dernier.
0: Monsieur Enes Gwagdi, conclusion.
2: Oui, conclusion, je crois quand même que c'est préoccupant ce qui se passe au Niger là. Ça fait plusieurs reprises, ça s'est passé. Heureusement, nous, les frontières sont restées fermées, c'est des questions internes. Donc, contrairement à ce qu'on agite tout le temps, le Bénin est resté dans ses engagements. Donc, il va comprendre de l'autre côté que la misère qu'ils font à leur population en fermant la frontière, ils doivent changer d'approche. Ça, c'est entre autres. Donc, c'est dire que Tiani doit revoir sa gouvernance en interne. Cela va réussir à cohésion et la vision qu'il laisse croire international. Donc, moi, j'estime que c'est des choses à revoir très rapidement pour que le Niger retrouve sa quiétude. Contrairement à ce qui se passe aujourd'hui et chaque jour, on peut s'interroger sur ce que cela pourra devenir, je veux dire, la gouvernance au sommet de l'État. Donc, vivement que ces notions soient intégrées et que cela soit exploité pour que, une fois encore, le peuple nigérien soit véritablement libéré.
0: Très bonne journée à vous, M. Enes Gwagdi. À demain.
2: Merci. À demain.
0: M. Adrien Moussou.
1: Non, je disais tantôt qu'il va falloir.

0: des Nigériens demeurent telles qu'elles étaient il y a 3 ans, non? Est-ce que véritablement les choses vont dans le sens de l'amélioration? Est-ce que les dirigeants sont véritablement à l'écoute des populations? N'y a-t-il pas excès ou abus? Vous comprenez bien? Pour que jusque dans l'armée on parle de primat ou bon qu'on parle de mutinerie, donc le ver dans le fruit, vivement que les actuels hommes forts de Niamey prennent la mesure et toute la mesure de la situation afin d'établir le diagnostic qui vaudra, espérant corriger un certain nombre de choses, parce que l'excès en tout est un défaut. Est modus in rebus, disent les Latins.
1: Très très bonne semaine à toutes et à tous. À demain.
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Et vous qui avez tenté votre chance, voici les résultats du tirage digital numéro 242, 20h de ce dimanche 30 août 2026. 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

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Le 72, le 38, le 43, le 03 et le 37. 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
3: Bonjour à tous. Et bon début de semaine. Prions. Papa bien-aimé, merci pour ce privilège que nous avons d'être appelés enfants de Dieu. Et nous le sommes. Si le monde ne nous connaît pas, toi tu nous as donné le pouvoir d'être enfants de Dieu. Merci pour l'oxygène que nous respirons gratuitement. Et surtout merci pour l'espérance que nous avons. De savoir que tu as la puissance de garder notre dépôt jusqu'au jour où nous te verrons face à face. Parce que tu n'es pas un homme pour mentir. Tu as dit qu'un jour, nous te verrons face à face. Et nous serons tels que tu es. Oh, merci pour ce grand privilège d'avoir fait de nous des impies, des rebelles, des ennemis. Tes enfants bien-aimés. Papa, ouvre nos oreilles maintenant. Ouvre nos yeux de notre cœur. Et parle-nous, tes serviteurs sont à l'écoute. Au nom de Jésus. Amen. Ancien, nouveau et responsabilité. Alors, nous avons parler suffisamment de l'ancien. Et nous avons aussi entamé le nouveau. Et le nouveau, c'est aussi nos privilèges. C'est ce que nous avons par sa grâce. C'est ce que nous sommes devenus par sa grâce. C'est ça notre privilège. C'est aussi notre position devant le Créateur qui nous a sauvés par Jésus. Et donc nous avons commencé à parler du nouveau que nous sommes devenus. Premièrement, nous avons étudié que nous sommes déclarés justes. Deuxièmement, nous avons enseigné sur le fait que nous sommes scellés par le Saint-Esprit. Ce que nous allons voir ce matin, c'est que nous sommes adoptés. Nous allons parler de l'adoption. L'adoption est l'un de nos grands privilèges en tant qu'enfant de Dieu. L'adoption a un lien intime avec la justification, la sanctification et la glorification. Je reprends. Chaque fois que la Bible parle de l'adoption, c'est quelque chose qui est intimement lié à trois choses. C'est pour ça que c'est lourd de sens. Quand un enfant ou bien quand quelqu'un dit je suis adopté, ou bien je suis un enfant adopté de Dieu. C'est-à-dire, j'appelle Dieu mon propre Père. C'est intimement lié à la justification, à la sanctification et à la glorification. Donc, au fait, c'est un grand mot, un mot qui est lourd de sens. Maintenant, suivez bien. En général, quand on parle de l'adoption, il s'agit de la relation d'un enfant qui n'est pas un enfant biologique de quelqu'un. C'est-à-dire, j'appelle quelqu'un mon papa, alors que je ne suis pas son enfant biologique. Mais il m'a adopté comme si j'étais son enfant biologique. Mais la manière dont nous pratiquons l'adoption aujourd'hui, dans notre culture, dans notre tradition, est carrément différente de l'époque de Jésus. C'est la raison pour laquelle, pour comprendre bien la parole de Dieu, pour bien interpréter les Écritures, il faut absolument tenir compte du contexte culturel, du contexte politique, du contexte économique,
0: etc.
3: Dans la culture d'alors, on n'adoptait pas les enfants. Aujourd'hui, dans notre culture, quand une femme veut aller accoucher et elle meurt, il y a un bienfaiteur qui va dire, je vais adopter l'enfant. Ou bien, il y a eu un accident et les deux parents des enfants sont morts. Un bienfaiteur de la famille, ou même s'il n'est pas de la famille, va dire, je vais adopter les enfants. Mais à l'époque de Jésus,
0: ce
3: n'est pas comme ça qu'on faisait l'adoption. Comment on faisait l'adoption à ce moment-là? On n'adoptait pas les enfants. On n'adoptait pas un enfant parce que ses parents sont morts à sa naissance. On adoptait un jeune homme. Ou bien une jeune fille. Généralement, c'était des jeunes hommes. Et ce jeune homme doit être très intelligent. Il doit avoir le quotient intellectuel très élevé. Pourquoi? Parce que la personne qui veut adopter quelqu'un, il pense à la perpétuation de son héritage ou bien sa réputation. C'est pour ça qu'il faut un enfant très intelligent. Pour que moi qui l'adopte, je sois sûr que cet enfant va bien gérer l'héritage et la réputation de la famille va être là toujours. Suivez-moi bien. Il arrivait même que certains rois ou empereurs, voyant qu'aucun de leurs enfants n'est pas à la page, ne peut pas faire l'affaire, c'est-à-dire ne peut pas valablement lui succéder, il y a des rois et des empereurs qui adoptent un jeune homme très intelligent. C'est-à-dire, dans son royaume, il demande à ce qu'on cherche un enfant très intelligent. Et on en cherche un peu partout dans le royaume.
0: Et
3: comme aujourd'hui, on fait le concours de Miss dans le pays. Et on cherche la plus belle fille. En ce moment-là, quand un roi veut adopter quelqu'un pour lui succéder, parce que parmi tous ses enfants, il ne voit pas quelqu'un qui peut faire l'affaire, on l'annonce dans tout le royaume. Et on voit le jeune homme qui est très intelligent et qui est sage. Et qui peut gérer les choses. Qui est un quotient intellectuel très élevé. Et on l'amène au roi. Et qu'est-ce que le roi fait? Il signe un décret. Que ce jeune homme est capable de devenir son successeur. Et dès qu'il signe ce décret là, alors ce jeune homme qui est adopté devient le prince. Et on met tout à sa disposition.
4: Bon,
3: dès que l'empereur ou le roi meurt,
4: suivez-moi
3: bien,
4: Minotomi,
3: tous les ministres du royaume, tous les notables de la cour, tous les officiers supérieurs de la cour et du royaume vont aller faire allégeance à ce jeune homme qui a été adopté par le roi. Maintenant, pourquoi je vous dis cela avant de vous parler de l'adoption biblique? C'est parce que si dans le monde des hommes, vous voyez combien de fois un roi peut adopter un homme, et que tous les ministres, tous les notables et officiers supérieurs de la cour, tous les fonctionnaires de la cour vont aller lui faire allégeance. Je voudrais que vous voyez le poids de ce mot. Maintenant, contrairement à l'adoption de l'époque, c'est-à-dire à celle de nos jours, Dieu, qui est saint, Dieu, qui est tout puissant, Dieu, qui est omniscient, Dieu, qui est justice, lui-là, il va adopter des sans-force. Il va adopter des impies. Il va adopter des rebelles. Il va adopter des ennemis que nous étions. Il va adopter les sorciers. Pourtant, beaucoup de chrétiens envoient le feu sur les sorciers. Dieu qu'ils adorent, lui là, il adopte les sorciers. C'est-à-dire, les sorciers deviennent ses enfants. Il a tellement aimé les sorciers qu'il a donné son seul fils unique qu'il a livré à la croix afin que quiconque croit en lui, qu'il soit sorcier, qu'il soit magicien, qu'il soit rebelle, qu'il soit pécheur perdu, qu'il soit ennemi de Dieu, et même qu'il soit athée, Dieu va adopter des gens vauriens comme ça. Je reprends. Parce que le Dieu que nous adorons, parce que nous ne le connaissons pas réellement, nous faisons des choses contre son caractère, mais croyant l'adorer. Mais c'est grave. C'est la ruse de l'ennemi. C'est la ruse de l'ennemi, mes amis. Si à l'époque de Jésus, on adopte les meilleurs, on adopte ceux qui sont super, Dieu qui a créé le ciel et la terre, ce Dieu qui est le Dieu de justice, il est souverain et il fait ce qu'il veut. Et quand il agit, personne ne peut lui demander que fais-tu. Ce Dieu-là, contrairement à l'adoption de l'époque, lui, il a adopté les sans-forces. Il a adopté les impies. Il a adopté les rebelles. Il a adopté ses ennemis. Il va adopter les sorciers sur lesquels des milliers de chrétiens envoient le feu. Il va adopter les idolâtres que nous étions. Il va adopter les criminels. Il va adopter les magiciens. Il va même adopter les athées. Vous imaginez? C'est-à-dire ceux qui disent qu'il n'y a même pas Dieu. Dieu là, il va les adopter. Car il a tellement aimé le monde. Et ce monde-là, c'est le monde pourri. Dieu ne cherche pas ceux qui ont l'intelligence, qui ont un quotient intelligent élevé. Vous savez pourquoi? Parce que lui-même, il est l'intelligence. Il ne cherche pas les sages. Parce que lui-même est sagesse. Il prend les choses viles de ce monde pour confondre les sages de ce monde. C'est pour ça que dans son royaume, vous allez voir les sans force. Vous allez voir les impies. Vous allez voir les ennemis. Vous allez voir les sorciers. Vous allez voir les criminels. Vous allez voir les athées que lui, il a adopté. Il va adopter les morts spirituels que nous étions. Romains chapitre 5. 6 jusqu'à 10. 6 jusqu'à 10. Romains chapitre 5. 6 jusqu'à 10. Car lorsque nous étions encore sans force, Christ au temps marqué est mort pour des impies. Quand nous étions sans force, nous n'étions même pas intelligents. Nous étions sans force. Dieu n'a pas entendu que nous nous transformions, que nous nous améliorions. Lorsque nous étions sans force, Christ, au temps marqué, est mort pour des impies. À peine mourrait-on pour un juste, quelqu'un peut-être mourrait-il pour un homme de bien. Mais Dieu prouve son amour envers nous en ce que lorsque nous étions encore des pécheurs, Christ est mort pour nous. À plus forte raison, donc maintenant que nous sommes justifiés par son sang, serons-nous sauvés par lui de la colère. Car si, lorsque nous étions ennemis, nous avons été réconciliés avec Dieu par la mort de son Fils. À plus forte raison, étant réconciliés, serons-nous sauvés par sa vie. Mais comment Dieu peut prendre des vauriens comme nous et nous appeler ses enfants? C'est pourquoi j'ai commencé ce sujet d'adoption en vous disant qu'il est intimement lié à la justification, la sanctification et la glorification. Si vous prenez tout l'Ancien Testament, on va appeler les grands prophètes de l'Ancien Testament. Ou bien les grands personnages de l'Ancien Testament. On commence par Adam lui-même.
4: Adam,
3: Adam n'a jamais appelé Dieu papa. À plus forte raison quand il a eu la chute. Vous comprenez? Adam, le premier homme, n'a jamais appelé Dieu papa. Parce que de toute éternité, Dieu a un seul fils. C'est Jésus. Qui est la deuxième personne de la Trinité. Il a un seul fils. Et Jean 3:16 nous le rappelle. Dieu a tant aimé le monde qu'il a donné son fils unique, afin que quiconque croit, quiconque met sa confiance en lui, ne périsse point en aucune manière, mais qu'il ait la vie éternelle. Vous voyez?
4: Dis-moi.
3: Alors, après Adam,
4: et Dieu Adam do,
3: il y a eu des grands hommes de Dieu. Parlons de Noé. Lisez Genèse. Vous n'allez jamais voir Noé appeler Dieu son papa. Vous avez Abraham.
4: Abraham de soi.
3: Vous convenez avec moi ce que c'est l'un des plus grands hommes de Dieu. Et Dieu a déclaré qu'il était son ami. Dieu a fait alliance avec
4: Abraham.
3: Dieu lui a fait des promesses extraordinaires. Et il y a trois religions qui se réclament d'Abraham. Le judaïsme, le christianisme et l'islam. Ces trois religions principales se réclament de cet homme-là. Mais Abraham n'a jamais appelé Dieu le créateur papa.
4: Abraham,
3: Dieu lui donnait des révélations. Et Dieu passait par des gens aussi pour lui donner des révélations. Un jour, quand il revenait de la guerre, où il a pu gagner la guerre et prendre Lot et toutes les personnes qui ont été kidnappées. En revenant, il a rencontré un grand homme qui s'appelle
4: Melchisedec.
3: Melchisedec, qui est le roi de Salem. Et la Bible dit qu'il n'y a pas de génération. On ne connaît pas son père, on ne connaît pas sa mère. Et Melchisedec était un type de Jésus. Et lui a amené du pain et du vin. Vous ne pensez pas à la Sainte Cène? Et lui a donné Abraham.
4: Ben Abraham.
3: Et il a dit à Abraham,
4: ben Abraham do,
3: le Dieu très haut,
4: ma ou a djalolo,
3: il vient de révéler un attribut qu'Abraham ne connaissait pas.
4: Ah, ma aussi, voilà, le coup d'Abraham a toi,
3: et dès qu'il a eu cette révélation,
4: bon, de emo,
3: vous savez ce qu'il a fait?
4: Mitunubloa.
3: Il a donné toute la dîme à
4: Melchisedec.
3: Vous comprenez?
4: Mokujawa.
3: Mais Abraham,
4: Abraham
3: n'a jamais osé appeler Dieu son papa.
4: Il appelle
3: éternel,
4: Seigneur,
3: Dieu très haut. Et même quand ils allaient pour sacrifier son fils, alors son fils lui demande, voici le bois, voici le feu, et tu as le couteau dans ta main. Mais où est l'agneau? Qu'est-ce que Abraham va dire? Il ne va pas dire papa pourvoira. Non. Il a dit, si ça prend montagne, le Seigneur l'Éternel pourvoira. Lui aussi n'a pas appelé Dieu papa. L'enfant de la promesse est né. Isaac.
4: Isaac
3: n'a jamais appelé Dieu papa. Maintenant, Jacob est venu pour perpétuer l'alliance. Jacob, lui aussi, malgré toutes les expériences qu'il a faites avec Dieu, il n'a jamais osé appeler ce Dieu-là papa. Vous allez étudier tout l'Ancien Testament.
4: Joseph,
3: le premier ministre d'Égypte, un descendant de Jacob, qui est l'une des tribus de
4: Juifs,
3: lui-même là, Dieu l'a béni tellement. Il a béni tellement. Mais lui aussi, il n'a jamais osé appeler Dieu papa. Maintenant,
4: Moïse,
3: ce grand homme que Dieu a utilisé grandement.
4: S'il
3: y a un personnage en Égypte qu'on respecte beaucoup, à part Abraham, c'est Moïse. Même Moïse, il n'a jamais appelé Dieu papa. Ça ne peut pas traverser même la conscience d'un juif d'appeler ce Dieu dévorant, papa. Jamais. Tous les juges d'Israël n'ont jamais appelé Dieu papa. Dieu peut leur parler. Il a parlé bouche à bouche à Moïse, mais Moïse n'a jamais osé l'appeler papa. Il a parlé audiblement à Samuel. Ce grand homme intègre dans le temple. Mais il n'a jamais appelé papa. Vous ne voyez pas ce que le Seigneur Jésus a dit. Il dit, parmi tous les hommes nés de femmes, il
4: n'y
3: a pas plus grand que Jean-Baptiste. Pourtant, le plus petit du royaume est encore plus grand que Jean-Baptiste. Pourquoi? Parce que Jean-Baptiste, malgré que Dieu, Jésus lui a donné ce témoignage, il ne peut pas oser appeler Dieu papa. Esaïe a vu une grande vision et il a tremblé. Lui aussi, là, il ne pouvait pas appeler Dieu papa. Jérémie,
4: Miché,
3: c'est des grands hommes. Ils ont fait beaucoup d'expériences avec l'Éternel. Ils ne peuvent pas l'appeler papa. Suivez-moi bien. Tous les anges élus de Dieu, des chérubins jusqu'aux séraphins.
4: Chérubins et séraphins.
3: Et les autres anges de différentes classes. Oh là là, ils ne peuvent pas appeler Dieu là, papa. Vous comprenez? Donc nous sommes en face de quelque chose qui nous dépasse. Mais si des gens devraient appeler Dieu papa, mais ce sont ces grands hommes de Dieu. Ce sont ces grands prophètes. Dieu est passé par eux pour dire beaucoup de choses. Mais ils n'ont jamais osé appeler Dieu papa. Maintenant
4: David,
3: l'homme selon le cœur de Dieu, lui-même là, il n'a jamais appelé Dieu papa. Salomon, Dieu lui a donné une sagesse extraordinaire. Les gens venaient de partout pour l'écouter. Mais il n'est jamais sorti de sa bouche se référant à Dieu en disant, c'est mon papa. Ça n'existe pas.
4: Job,
3: c'est le patriarche le plus riche en son temps. Il faisait du bien. Il a traversé des épreuves et des tentations extraordinaires. Mais lui aussi, là, il n'a jamais appelé Dieu papa. Je suis en train de chercher qui dans l'Ancien Testament va appeler Dieu papa. Je n'en trouve pas.
4: Ézéchiel
3: a eu des visions extraordinaires. Mais Dieu n'a jamais été appelé papa par Ézéchiel. Vous voyez? Qui? Daniel. Quelle expérience Daniel n'a pas
4: eue?
3: Il a servi différents rois. Lui aussi là. Dieu a fait des expériences extraordinaires avec lui. Hein? On l'a jeté dans la fosse au lion affamé. Les lions sont devenus ses coussins. Et il est sorti. Et le roi s'est converti. Le roi a sorti des édits, des décrets pour que tout le monde adore le Dieu de Daniel. Daniel n'a jamais appelé Dieu papa.
4: Osé,
3: c'est un grand homme. Dieu l'a utilisé grandement. Mais lui aussi, là, j'ai lu tout,
4: Osé.
3: Je n'ai pas vu Osé appeler Dieu papa.
4: Joël,
3: pas du tout. Jonas, Jésus va donner même son exemple.
4: Jésus le soit n'accompagne ou Jonas.
3: Il dit de la même manière que Jonas a été englouti et a vécu dans le ventre du poisson.
4: Son monde ouais Jonas y a revu ami ben revu si comment ça.
3: Il faut que le fils de l'homme aussi soit englouti par le tombeau.
4: Et bien donc bientôt vient de son y a demain.
3: Et que le troisième jour il va ressusciter.
4: Et n'attend fond et n'attend.
3: Même Jonas là.
4: Jonas il est soit.
3: Il ne pouvait pas appeler Dieu papa.
4: Amos, where?
3: Jamais.
4: Bérépon.
3: Zacharie,
4: where?
3: Jamais.
4: Bérépon.
3: Malachi, jamais.
4: Bérépon.
3: Mes chers amis, nous sommes en train de parler d'un gros morceau. Même Jésus, pourquoi un jour on voulait le lapider? Il a fait encore des choses extraordinaires. Et les Juifs voulaient le lapider. Il va leur demander, mais pourquoi voulez-vous me lapider? Est-ce que c'est à cause de ces bonnes choses que j'ai faites? Les Juifs ont dit non. Parce que toi qui es un être humain, tu appelles Dieu ton propre père. Tu blasphèmes. C'est pour ça que nous voulons te tuer. Vous voyez? Il n'y a que Jésus qui a osé appeler Dieu son papa.
4: Habakkuk,
3: j'ai lu. Je n'ai pas vu Habakkuk appeler Dieu papa.
4: Mon Habakkuk, il a maudo ta.
3: Le prophète Sophonie, pas du tout. Il ne peut pas oser appeler Dieu papa. Aucun juif ne pouvait le faire. Parce que c'est un Dieu dévorant. Dans le désert, ils l'ont vu. Tout le monde tremblait sur la montagne de Sinaï. Ça tremblait partout. Alors on ne peut pas. Jusqu'à ils ont dit, Moïse, non, que Dieu ne nous parle pas. Qui te parle parce qu'on ne peut pas supporter sa sainteté. C'est sa voix seulement qu'ils entendaient. Et ça tremblait. Ils ne pouvaient pas appeler Dieu papa. Mes chers frères et sœurs, vous qui m'écoutiez, si vous n'êtes pas encore, si vous n'appelez pas encore le Créateur papa, si vous n'êtes pas rentré dans l'alliance qu'il a conclue avec son fils Jésus. Quelle que soit votre religion,
4: si c'est debout de mes mineurs,
3: vous êtes perdu.
4: Mais
3: dès que vous arrivez à appeler Dieu papa, cela voudrait dire que vous êtes devenu son enfant et que vous l'appelez papa. Et quand vous l'appelez papa, il vous appelle aussi mon enfant. Et c'est à ce stade seulement que vous devenez un enfant adoptif. Mes chers amis, c'est très important ce que nous sommes en train de dire. Et pourquoi l'adoption est liée à la justification, à la sanctification et à la glorification. Suivez bien. Vous tous qui me suivez, si vous n'êtes pas encore enfant de Dieu, ne ratez pas cette opportunité que Dieu vous donne. Il n'y a pas un hasard dans le plan de Dieu. Donc si vous n'êtes pas encore enfant de Dieu, cette émission est pour vous. Aujourd'hui, quand vous entendez sa voix, n'endurcissez pas votre cœur. Aujourd'hui, tout de suite, alors que vous m'écoutez, vous avez confiance encore à vos mortes de terre. Vous êtes en train d'adorer les créatures au lieu du Créateur. Si vous m'entendez, si vous m'écoutez, ne finissez pas d'écouter en ne pas, si vous ne criez pas à Dieu, en lui demandant, oh, je veux devenir ton enfant. Suivez bien. Vous aussi qui êtes déjà son enfant, si vous vivez dans la peur, si vous êtes inquiet toujours, si vous n'avez aucune assurance, c'est que vous ne connaissez pas votre papa. Vous qui m'écoutez, si vous n'êtes pas encore enfant de Dieu, c'est que vous ne connaissez pas votre Créateur. Mais vous qui dites que vous êtes chrétien, si vous ne vivez pas dans la paix, si vous n'avez pas l'assurance, c'est que vous aussi, vous ne connaissez pas votre papa. Ceux qui sont à l'extérieur, ils ne connaissent pas leur créateur. Parce qu'ils ne l'appellent pas encore papa. Mais vous qui l'appelez papa, si vous vivez encore dans la peur en permanence, si vous êtes ballotté de gauche à droite par des vents de doctrine
4: bizarre
3: qui fait que vous ne dormez pas tranquille, vous aussi, vous ne connaissez pas votre papa. Comment devient-on enfant de Dieu? Comment toi, sans force, toi, impie, rebelle, comment Dieu peut vous adopter donc et que vous allez commencer à l'appeler papa? C'est par l'évangile du salut. Quand vous entendez l'évangile qui concerne la mort et la résurrection de Jésus. Jésus est mort à cause de notre péché. Disons à cause de ton péché, toi qui m'écoutes. Et il est ressuscité à cause de ta justification. Vous voyez comment l'adoption va être liée à la justification.
4: Alors,
3: quand l'évangile du salut est en train d'être prêché, l'évangile qui concerne son fils, je ne dis pas ce que les gens disent aujourd'hui. Je ne parle pas de la magie qui est rentrée dans l'église. Je ne parle pas des faux prophètes qui utilisent seulement le nom de Jésus. Je ne parle pas des gens qui sont derrière votre dîme et offrant seulement. Je dis bien, quand l'évangile, le vrai, qui concerne le Fils de Dieu, quand cet évangile est prêché et que Jésus seul est élevé, le Saint-Esprit rentre en jeu. Le Saint-Esprit ouvre momentanément votre entendement pour que vous saisissiez ce que l'Esprit est en train de dire. Et dès que votre entendement est ouvert momentanement et vous dites oui, à partir de cet instant, à la seconde près, vous êtes devenu enfant de Dieu. Vous êtes adopté par Dieu. Il n'est plus votre créateur seulement. Il devient votre papa. Il devient votre papa. Et c'est à cette condition sine qua non que vous pouvez l'appeler papa. Et dès que vous répondez à cet appel, qu'est-ce que Dieu fait? Il vous justifie. Vous savez pourquoi? Parce que son fils unique Jésus a satisfait à toutes les exigences de justice de son Père.
4: Suivez-moi
3: bien. À la croix, Jésus est fait péché. Et parce qu'il s'est fait, parce que Dieu l'a fait péché, Dieu va le condamner. La colère de Dieu contre le péché va être abattu sur lui. Satan n'a rien à voir avec ça.
4: Satan
3: n'a rien à voir avec ça. Ce qui se passait à la croix, c'est qu'un Dieu juste est en train de déverser sa colère sur Jésus, son propre fils. C'est pour ça que Jésus va dire: mon Dieu, pourquoi m'as-tu abandonné? Effectivement, il a été abandonné. À cause de ton péché. À cause de mon péché. Est-ce que vous voyez? Il a été abandonné. Mais Jésus, la dernière phrase qu'il va prononcer, il
4: ne
3: va plus dire: mon Dieu, mon Dieu. Parce que la justice de Dieu a été satisfaite. Il va dire: mon Père, je remets mon esprit en tes mains. Vous voyez, sur la croix, Dieu le juste l'a condamné, l'a abandonné. Et quand il a abandonné, Jésus a senti le poids de notre péché.
4: Jésus Et
3: il a crié au Dieu de justice.
4: Il
3: dit, mon Dieu, pourquoi tu m'as abandonné? Mon péché est transféré sur lui.
4: Et
3: il a crié, Eli, Eli, lama sabachthani. Qui veut dire, mon Dieu, pourquoi tu m'as abandonné?
4: Et
3: il
4: n'y
3: avait aucune réponse de son Dieu. Mais quand il a été satisfait, ce Dieu juste, vers la fin, Jésus va dire, mon Père, Papa, je remets mon esprit entre tes mains. Et il expire.
4: Et
3: comment savons-nous que Dieu a agréé cette offrande?
4: C'est
3: pas la résurrection. Le troisième jour, il est ressuscité d'entre les morts. Et il est parti pour s'asseoir à la droite du Père. Mes chers amis, pour que tu l'appelles papa, il faut absolument que tu sois d'accord sur ce que Jésus a fait à la
4: croix.
3: Et que tu dis, Dieu là devient aussi mon Père à travers Jésus. Et dès que tu fais cette confession de cœur, par la conviction du Saint-Esprit, à partir de cet instant, de cette seconde
4: près,
3: tu deviens juste comme Jésus. Parce que tu es devenu juste comme Jésus. Alors tu peux appeler Dieu, le Créateur, mon Père. Vous n'avez pas vu ce que Jésus va dire à ses disciples? Je m'en vais vers mon Dieu et votre Dieu. Je m'en vais vers mon Père et votre Père. Mes chers amis, voilà l'adoption, comment elle est liée à la justification. Maintenant que tu es devenu son enfant, mais l'Esprit Saint t'a régénéré. Et l'Esprit Saint t'a communiqué la capacité de Dieu. Tu es participant de la nature divine maintenant. Alors, pour vivre la sanctification d'un enfant, c'est parce que tu as l'esprit d'adoption en toi. Et cet esprit d'adoption crie Abba Père. Donc tu dépends de lui. La capacité est en toi. Et tout ce qu'il te demande, tu as la capacité de le faire. Et parce que tu es son enfant, cet esprit d'adoption fait que tu t'approches de lui chaque fois dans l'obéissance à sa parole. Voilà comment la sanctification progressive aussi est liée à l'adoption parce que tu es fils. Nous allons ouvrir l'antenne afin que les auditeurs appellent. Toujours on m'a dit, je ne laisse pas assez de temps pour que les gens appellent.
4: 01 21 31 45 32,
3: ou bien le
4: 21 60 41 22.
3: Et vous êtes en direct. Je vous rappelle notre conférence. Elle est très importante. C'est la conférence d'un seul jour. Et c'est un sacrifice que le docteur Bob Beck veut faire. Parce que normalement, il est venu faire une conférence à Lomé. Et de Lomé, il doit partir. Mais c'est mon ami personnel. Et je lui ai dit, non, tu ne peux pas venir au Togo sans venir nous bénir ici. Donc c'est une opportunité à ne pas rater. Vous êtes homme de Dieu, femme de Dieu, vous êtes pasteur, vous êtes évangéliste, vous êtes apôtre, vous êtes prophète, venez. Vous animez un ministère dans votre église, venez pour que vous ayez les choses pour déclencher le mouvement dans votre église. Le thème, c'est finissons la tâche au Bénin. L'église du Bénin doit finir la tâche au Bénin. Quelle est cette tâche? C'est que la bonne nouvelle doit être divisée dans toutes les oreilles. C'est-à-dire, on doit prêcher l'évangile partout. Du nord au sud, de l'est à l'ouest. Maintenant, la conversion des gens n'est pas de notre capacité. C'est le Saint-Esprit qui convertit. Aucun pasteur ne peut te convertir. Aucun fondateur de religion ne peut te convertir. Les religions même ne convertissent pas les gens. Quand nous prêchons l'évangile, Jésus attire les âmes à lui-même. Donc, c'est la conversion du Saint-Esprit que... C'est pas la conviction de cet esprit que les gens viennent au Seigneur. Et à l'heure où je vous parle, il y a encore des villages où on n'a jamais entendu parler de Jésus. Il y a des villages, des régions qui ne sont pas atteints par l'évangile. Et nous chrétiens là, on se satisfait du statu quo. Ah, nous avons une église de 1000 personnes, ça suffit. Venez, Dieu va déclencher un mouvement à partir de votre propre cœur. Et il va vous utiliser plus qu'avant. Quand je finis l'émission, je suis sur un seul numéro. 01-97-27-29-91. 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Et à votre tour, vous envoyez aux autres. 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S'il n'y a pas d'appel, on va finir par la prière. Papa bien-aimé, merci pour l'adoption. Merci parce que nous tous qui avions dit oui à ton appel, nous sommes devenus tes enfants. Exactement comme Jésus. Quel privilège. Tu as adopté des vauriens comme nous. Tu nous as pris dans le dépotoir. Et tu as fait de nous des instruments dans ton royaume. Nous voulons te dire infiniment merci. Il y a encore des milliers qui ne te connaissent pas dans nos pays. Nous prions pour le zèle que toi seul tu donnes. Parce que tu nous as donné l'esprit de force et de hardiesse. Tu nous as pas donné l'esprit de timidité. Afin que nous proclamions ton nom. Afin que nous avançons ton royaume. Afin que nous dépeuplons le royaume de l'ennemi. Nous dépeuplons le royaume des ténèbres. Pour qu'il vienne à ton adresse. Admirable lumière, pour qu'il commence à t'appeler Abba Père. Papa, nous te remercions parce que nous sommes co-héritiers avec Jésus. Héritiers de Dieu. Jésus nous a dit, tel que tu l'aimais, c'est avec cet amour qu'il nous a aimé aussi. Papa, merci. Encourage-nous toujours. Cette année, nous voulons voir chaque oreille de notre pays écouter l'évangile. Nous n'avons aucune force de conversion. Mais nous croyons à ton esprit qui va convaincre les gens du péché, de la justice. Seigneur, merci de le faire. Au nom de Jésus. Amen. Mes chers amis, à lundi prochain par sa grâce. Au revoir.

Lundi 31 août 2026, dernier jour du 8e mois de l'année. Heureux de vous retrouver pour la suite de nos programmes, mesdames et messieurs. Bonjour à toutes et à tous. À présent, j'invite Damila Oyo à nous dresser le tapis des avis et communiqués.

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À présent, la page de vos annonces nécrologiques.

0: La famille Amaral Salustiano du Brésil, la famille Amaral de Ouida et de Porte-Nouveau, la famille Mehento Sobohento à Djaïpé, la famille Adusso, la famille Boya, la famille Chatik de Doyi et de Ouida, la famille Nobiou de Dekoukame, les enfants de la défunte, M. Chadik Massimo, son épouse et ses enfants, M. Chatigre Auguste, son épouse et ses enfants, Madame Chatigre Chalène, épouse Bogré, son époux et ses enfants, Monsieur Noviou, Judicaël, son épouse et ses enfants, Monsieur Noviou, Franck et son épouse, les frères et sœurs, les cousines et cousins de la défunte, les familles Amaral, Chatigre, Merento, Talon, Vieira, Demederos, Daizo, Dalmeda, Lanson, Noviou, Yao, Benou, Odunlami, Mbedi, Christian, Adimou, Bogré Khodonou, Bandou, Adjovi, Alaba, Dissou et Runga. Les familles frontalières et amis ont la profonde douleur de vous annoncer le rappel à Dieu de leurs très chers et regrettés filles, épouses, mères, belles-mères, sœurs, belles-sœurs, tantes, cousines, nièces, grand-mères, arrière-grand-mères et amis. Odile Amaral, vendeuse de bijoux au marché d'Andokpa, rappelez à Dieu le jeudi 6 août 2006, dans sa 118e année, et vous prie de bien vouloir prendre part ou de vous unir d'intention aux obsèques qui se dérouleront sur le programme ci-après. Programme des obsèques, mardi 2 septembre 2006, 20h30, veille de prière à l'église catholique Sainte-Cécile de Cotonou. Jeudi 3 septembre 2006, 8h, levée du corps, 9h, absoute en l'église catholique Sainte-Cécile de Cotonou, suivi d'inhumation cimetière municipal d'Adjagbo. Les condoléances sont reçues au cimetière. Priez pour le repos de son âme. Terminé, terminé. 12h44 et ce sera tout pour vos avis communiqués. Merci de nous avoir suivis. À ma suite, le journal parlé en langue française.
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3: Il est 13h.
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5: Bonjour à tous, ravi de vous retrouver pour le point de l'actualité de ce 31 août 2026. Je suis avec Romain Choquet, bonjour.
6: Bonjour Stéphanie, ravi d'être à vos côtés pour la présentation du journal. Au sommaire, la célébration ce lundi 31 août de la Journée internationale des personnes d'ascendance africaine, une nouvelle occasion de reconnaissance et de valorisation des afro-descendants. Revit un patrimoine vivant, c'est le nom du recueil qui fait entrer la tradition dans l'écrit. Il a été lancé ce vendredi à l'hôtel Azalaï de Cotonou. Cap enfin sur la santé avec la clôture des 3e journées scientifiques hospitalières du Bénin. D'autres informations sont également à suivre dans ce journal.

0: Sénégal. Mesdames et messieurs, bonjour et merci de nous choisir. La communauté internationale célèbre ce jour la 6e édition de la Journée internationale des personnes d'ascendance africaine. Instituée bien sûr en 2020 par l'ONU, cette journée rend hommage aux contributions de la diaspora africaine et rappelle la nécessité de lutter contre le racisme et la discrimination. Elle consiste également à éradiquer le racisme systématique et à instaurer l'égalité, la justice et un changement transformateur dans la vie quotidienne des personnes d'ascendance africaine.
1: Romain Choky, clap de fin au palais des congrès de Cotonou des 3e journée scientifique hospitalière. Les travaux de ces 3 jours d'assises se sont achevés sur des recommandations. C'est le médecin directeur de l'hôpital de zone de Covey qui a procédé à la lecture de la synthèse des réflexions menées au cours des 3e journée scientifique hospitalière. On écoute Dr Meshabed Oussou.
2: Au début des échanges, il a retenu un certain nombre de recommandations qui ont été déclinées en 3 grands axes. Il s'agit donc de la gouvernance, culture du risque et engagement institutionnel. Que retenir, c'est qu'il faut passer de la responsabilité individuelle à celle collective en procédant à l'analyse des causes systémiques et environnementales lors des événements indésirables. Il est à retenir que rendre l'usage des checklists obligatoires est nécessaire et appliquer strictement les protocoles d'urgence. Il faut également structurer une filière intégrée combinant continuité des soins, mentorat et audit des décès maternels et néonatales. Enfin, impliquer des experts en sciences sociales et anthropologiques pour adapter les comportements des soignants des communautés en santé maternelle et néonatale.
1: Romain Choky, le ministre de la Santé, a quant à lui salué la qualité des travaux.
0: Stéphanie Razoumain, il a également réaffirmé l'engagement du gouvernement à mettre en œuvre les recommandations issues de ces journées pour un système de soins plus performant au service des populations. Benjamin Rumpati, ministre de la Santé.
3: Si nous devions retenir une idée essentielle de ces journées, c'est que la sécurité des patients ne peut pas être considéré comme une activité supplémentaire du système de santé. Elle doit, j'insiste, elle doit être intégrée à tout ce que nous faisons. Elle doit être présente dans l'organisation de nos établissements de santé, dans nos pratiques professionnelles, dans notre management, dans notre formation, dans notre utilisation des technologies, dans notre relation avec les patients et dans nos mécanismes d'évaluation de la qualité. Nous devons donc poursuivre résolument le passage d'une approche essentiellement corrective à une approche davantage préventive, anticipative et participative. Et c'est ainsi que nous construirons progressivement une véritable culture de la sécurité des patients au Bénin.
0: Les 3e journées scientifiques hospitalières du Bénin sont placées sous le thème, bien sûr, soins de santé, un impératif pour la qualité des soins au Bénin.
1: Romain Choky, l'avenir des employés de maisons communément appelées Vidomégon va bientôt connaître un changement qualitatif. Les organisations syndicales y contribuent grâce à l'appui des partenaires au développement, en l'occurrence l'Organisation internationale du travail OIT. La trouvaille, c'est la sensibilisation des populations en général et les usagers des marchés en particulier. Une caravane placée sous l'égide de la Confédération générale des travailleurs du Bénin, en abrégé CGTB, a sillonné ce vendredi quelques marchés de Cotonou, à savoir Bégamin, Midombo et Minotin. Occasion d'insister au respect de la législation de travail en vigueur au Bénin. Madame Hadji Nafissatou est membre du secrétariat général de la CGTB, exprime sa satisfaction.
4: Nous avons d'abord atteint notre objectif. Nous avons été bien accueillis, nous avons été bien reçus. La cible que nous avons voulu atteindre, nous l'avons atteinte. Nous avons atteint et les travailleurs domestiques eux-mêmes, les travailleuses et travailleurs, et vous n'allez pas nous dire le contraire, nous avons fait le tour, on les a rencontrés. Il y en a qui ont profité en même temps pour nous poser des problèmes qu'ils rencontrent dans leur lieu de travail. Nous avons rencontré quelques employeurs, à savoir quelques femmes du marché et les femmes qui viennent acheter. Et nous pensons que c'est une initiative à multiplier, même si un matin le projet Trazormonde n'hésitait pas. Et ce serait à la satisfaction de nos camarades travailleurs, travailleuses domestiques et à la satisfaction même des employeurs eux-mêmes. Ils ont beaucoup plus intérêt à le faire, à écouter ce que nous disons, à avoir une organisation, un syndicat à adhérer.
1: À l'instant, Madame Adjane Nefissa Tour, elle est membre du secrétariat général de la CGTB.
0: Stéphanie Razoumen, l'unité de cette initiative n'est plus à démontrer au dire de Madame Adjane Nefissa Tour de la CGTB et elle poursuit en ce terme.
4: Demain, on ne sait jamais. Il y a des tests dans la République. Un travailleur domestique est un travailleur comme les autres travailleurs. Oui. C'est clair, hein? De plus en plus, on constate déjà, même là, déjà, tout de suite, on a senti une satisfaction. Donc, il y a forcément un changement qui profile à l'horizon. Tout le monde sera appelé à alors déclarer son travailleur et le travailleur pourra avoir un contrat, aller exiger à la CNSS pour bénéficier de tout ce qu'on appelle la protection sociale, avoir le CIG, avoir le minimum.
0: La campagne de sensibilisation pour améliorer les conditions de vie et des travailleurs domestiques s'étend sur plusieurs jours.
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1: Les sages de la Cour constitutionnelle valident le nouveau règlement intérieur du Conseil économique et social. À l'issue de l'audience plénière tenue ce jeudi, la haute juridiction présidée par le professeur Kossi Dorothée Sosa a, à travers sa décision DCC 26-007, déclare le texte entièrement conforme à la loi fondamentale. La haute juridiction s'est conformée aux exigences des articles 17 et 123 de la Constitution béninoise modifiée par les lois 2019 et de décembre 2020. 25.
0: Stéphanie Razoumen, ces dispositions obligent les sages à examiner minutieusement les tests régissant des grandes institutions de la République avant la moindre mise en application. Avec cette validation, le Conseil économique et social peut désormais pleinement, bien sûr, dérouler pleinement ses activités selon les nouvelles règles afin de rendre plus efficaces les recommandations formulées au gouvernement sur les questions économiques et sociales.
1: La semaine des Rovi devient le festival panafricain de la jumélité des arts et du patrimoine vivant. L'annonce a été faite au lancement du recueil Rovi, un patrimoine vivant. Recueil faisant le bilan des 5 ans d'édition de la semaine des Rovi. Et pour le festival qui s'annonce désormais, c'est plusieurs innovations. Bola Baba Yeju, initiateur et commissaire général du festival.
6: 5 innovations jalonneront ce festival à travers les 4 R socioculturels. Nous allons inviter 10 artistes en résidence au Bénin à travers les 4 R socioculturels. Nous allons réaliser un documentaire patrimonial. Nous allons également réaliser un village culinaire. Nous allons faire une conférence internationale et nous allons terminer par une action sociale qui me tient à cœur particulièrement. Alors, la résidence artistique internationale, c'est 10 artistes. Ce sont et des photographes, des cinéastes, des performeurs, des plasticiens, des musiciens, des auteurs, etc. Cela se fera en 10 jours, voire 14 jours, en immersion dans ces 4 R socioculturels. La deuxième innovation, c'est le documentaire patrimonial. Ça aura lieu pratiquement au même moment. Donc, ce sera un film sur les rites, les chants, les pratiques culinaires qui sera filmé au plus près. Ensuite, il y aura également dans ce documentaire des témoignages des Romains. La troisième innovation, chers amis, c'est le patrimoine culinaire des Rovis. Nous l'avons dit, les Rovis ont un patrimoine culinaire.
0: Et Stéphanie Razoumé, cette initiative est une première en Afrique de l'Ouest et le Bénin se veut le berceau des Rovi au regard de quelques statistiques et données scientifiques dont parle ici Dr Aimé Tifa, sociologue et membre d'honneur du Collège scientifique.
7: 27 naissances pour 1000, le Bénin en tête. 27 naissances pour 1000, le Cameroun, 20 naissances. Le Cameroun, 20 naissances pour 1000. La Côte d'Ivoire, 20 pour 1000. Le Ghana, 20 pour 1000. Le Togo, 20 pour 1000. La Guinée, 18 pour 1000. Le Nigeria, 19 pour 1000. Le Congo, 18 pour 1000. La RDC, 18 pour 1000. La Tanzanie, 18 pour 1000. La Mozambique, 18 pour 1000. Et puis les Comores, élevés. Pourquoi il y a beaucoup de jumeaux au Bénin? Selon les statistiques, et c'est des statistiques très faciles à collecter. Quand vous regardez, il y a plus de jumeaux dans l'aire culturelle à Djatado. Il y en a un peu partout, mais beaucoup plus là. Qu'est-ce qui explique ça? Nous avons trois facteurs majeurs. Le premier facteur, c'est l'alimentation. Qu'est-ce que les gens mangent dans l'aire culturelle à Djatado? La première alimentation, là, c'est le manioc. La deuxième alimentation, le maïs. C'est de la culture de l'aire culturelle à Djatado de manger la pâte de maïs.
0: La semaine qui devient le Festival panafricain de la gémellité des arts et du patrimoine vivant est une initiative qui aborde les cultures gémellaires sous un angle à la fois scientifique, culturel et social. Le président de l'Assemblée nationale, invité au lancement du recueil, donne carte blanche à cette initiative et apporte son soutien. Professeur Joseph Diogbenou, président de l'Assemblée nationale.
8: Bien évidemment, nous avons bien lu, compris la vision qui ne vise pas le ciel, n'atteindra jamais la cime de l'arbre. Et cette vision, il faut l'encourager aussi. Et c'est pour cela que tout ce qui est nécessaire pour que le festival vive, que le festival se développe, que le festival appelle à la concentration de nous-mêmes sur nous-mêmes, tout ce qui est possible sera fait. Tout ce qui est nécessaire sera fait. J'ai beaucoup entendu parler de culture, mais c'est au-delà de la culture. Il s'agit aussi des cultes qu'inspire le phénomène Rovi. Ce ne sont pas les Rovi qu'on célèbre, mais ce qui l'inspire. Il y a un aspect spirituel important. Il y a un aspect culturel important.
0: Rendez-vous est pris pour décembre prochain pour le Festival panafricain de la gémellité des arts et du patrimoine vivant.
1: C'est la fin de ce journal mis en onde par Mylène Aoyo, réalisation Ponelea Chabosu, coordination éditoriale Franck Agbeyinou. Merci et à très bientôt.
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3: 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Oui, c'est un dos. Bosom bridge. Là, il y a un bonheur. Moi, je te vois. Attends. Bonjour, mais oui. Et la pauvre, oui. La bonne, oui. Better à l'autre, mais oui. Ma cabre, mais c'est besoin de bien. Bon, il y a un grand besoin de bien. Et nous, à Dieu. Bon, maintenant, mon dire, ben, que, et bon, même, alors, je me vois que nous sommes comme de mourir. Il y a dix de l'heure, quand même, là. Quoi, qu'à pas m'y aller,
4: je vais me dire,
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0: auditrice, nous vous saluons dans le beau et précieux nom de Jésus. Et nous disons gloire, honneur, puissance et magnificence à l'être suprême et invisible.
1: Qui
0: nous a accordé l'opportunité d'être témoin de ce jour.

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1: que son nom soit glorifié.
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1: Par la grâce que j'ai reçue de notre Père dans le Seigneur.
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1: En prélude à la prédication de ce jour.
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1: Nous avons écouté les nos programmes mensuels et hebdomadaires. Ensuite, les adresses de nos différentes paroisses. Père, au nom puissant de Jésus, dans le précieux sang de l'agneau, nous lui disons merci, Seigneur, parce que ce n'est ni pas la force, ni pas la puissance, ni pas l'intelligence, ni pas le savoir-faire, mais c'est vous qui avez donné la possibilité, la grâce à tout le monde.
0: Votre
1: Père, Seigneur, acceptez nos remerciements dans le nom de Jésus.
0: Toute
1: transgression que nous avons déjà commise, qui fera obstacle, Seigneur, Papa, pardonne dans le nom puissant de Jésus. Vous êtes l'alpha et l'oméga. Venez prendre le parfait contrôle. Au nom puissant de Jésus, nous avons prié. Programme hebdomadaire. Les mardis. Nous avons le grand physicien.
0: Mido azo en gbona metoda ho
1: de 18h à 19h55
0: do gaizen gbadanton je gantan to epote ju atan
1: sur toutes nos paroisses
0: do agumeton le bidi
1: merci la paroisse mère d'apapa
0: amondo agunno miton jiro apapa o
1: cela se déroule les mardis de 12h à 14h30
0: eni ono beru gan wewe mebu no furu gan we adade me
1: les jeudis.
0: Do jeudi si azangbe
1: nous avons brisé les jougs hérités
0: mido. 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
1: de 18h à 19h55
0: eno beru gan ise gbadan ton no foro gan tan ton po teju atan
1: les dimanches
0: indo ba je segbe
1: de 8h à 11h
0: bo je zangbe odo gan tan ton je gan olopo me
1: avons le culte de dimanche
0: mido sisin oklo no ton
1: les programmes mensuels
0: indo mi abio o sisin de mi no blodo son metan le me
1: tous les premiers lundis du mois
0: de lundi ti tan to sumen le bio
1: nous avons le service ou le culte d'onction
0: mido sisin ami sisatan
1: de 18h à 20h
0: ene no be do gan isin bono foro gan tan ton me
1: les premiers vendredis du mois
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1: nous avons la veille nationale
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1: Et chaque deuxième semaine de mois.
0: Bon, c'est à we to me do sun me.
1: Nous avons 3 jours de réveil spirituel.
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1: De 18h à 20h.
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1: Au nom de Jésus, soyons bénis.
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1: Nous sommes déjà à l'orée de notre convention.
0: Et convention mettons.
1: Et à partir de demain mardi.
0: Bon, ben c'est ce mardi.
1: Cela restera une semaine jour pour jour.
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1: Nous allons commencer par la paroisse, mais la paroisse d'Akpakpa. Elle se situe au quartier Souroulere 2.
0: Et au quartier Souroulere 2.
1: La vont en face de l'école primaire publique.
0: Au vent de Kwankon et Kazome Dokoton.
1: Une fois dans la vont. Vous prenez la troisième voie à droite.
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1: 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Paroisse de Porte Nouveau.
0: À Gonhogbonouton.
1: Quartier Wadon.
0: Et au quartier Wadon.
1: Avant la police républicaine d'Adjara.
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1: Téléphone plus 229 01 97 64 25 66 paroisse d'Agla.
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1: Quartier Agla à Hogbowe.
0: Et au quartier Agla à Hogbowe.
1: En quittant l'échangeur de Godomé.
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1: Et en allant vers le feu tricolore de Bénin Marché.
0: Au feu de Nota Bénin Marché.
1: Vous prenez la vente au vent les motos. to sania.
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1: Quartier Papini.
0: Edo quartier Papini.
1: Derrière hôtel La Colombe.
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1: Téléphone plus 229 01 41 74 04 67 paroisse de Lokosa.
0: Agometon de Lokosa.
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0: 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Agometon de Wedo Gbadji.
1: Quartier Wedo à Gekon.
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1: Quartier Tokan, zone militaire.
0: Et le quartier Tokan, zone militaire.
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0: Ah, Gometon de Adjagbo.
1: Quartier Adjagbo Calvaire.
0: Et le quartier Adjagbo Calvaire.
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1: Non loin de l'école primaire publique.
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1: Téléphone plus 229 01 68 11 11 68 paroisse de Klekame.
0: Agometon de Klekame.
1: Quartier Zondre Boukwe.
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1: Derrière la maison des jeunes.
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1: Derrière le marché d'Ikpile.
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1: Quartier Jessoudro.
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1: Téléphone plus 229 01 42 77 63 47 paroisse d'Ekpe.
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1: Quartier Kanchonou à Tingakome.
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1: Premier vont à droite.
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1: En allant vers l'école primaire privée l'Éternel.
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1: Quartier Gagnon Comé.
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1: Derrière la cimenterie de Sekandi.
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1: L'avant après l'église catholique, vous prenez la première voie à droite.
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1: En face du collège Le Partage.
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3: 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Bon, mais là, Joseph a bien d'autres et nous, comitons d'Awe. Nous, nous,
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2: Il est 16h.
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2: Il est 19h.
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5: C'est l'heure des informations sur Radio Tokpa. Mesdames et messieurs, bonsoir et bienvenue à cette dernière session de l'actualité. C'est fini pour la troisième journée scientifique hospitalière organisée à Cotonou. Ce vendredi, les travaux ont pris fin sur une note de satisfaction et de recommandation. Les organisations syndicales se préoccupent des conditions de travail des employés de maison, communément appelés Vidomingon. Ensemble avec la Confédération générale des travailleurs du Bénin, elles ont fait un tour dans quelques marchés de Cotonou pour des séances de sensibilisation. La semaine des Rovis change de nom. C'est désormais le Festival panafricain de la jumélité, des arts et du patrimoine vivant. L'annonce a été faite lors du lancement du recueil Rovis, un patrimoine vivant. Dans ce Top Info Soir, vous suivrez d'autres nouvelles. En voilà pour les titres. À présent, le développement. À nouveau, bonsoir. La communauté internationale célèbre ce jour la 6e édition de la Journée internationale des personnes d'ascendance africaine. Instituée en 2020 par l'ONU, cette journée rend hommage aux contributions de la diaspora africaine et rappelle la nécessité de lutter contre le racisme et la discrimination. Elle consiste à éradiquer le racisme systématique et à instaurer l'égalité, la justice et un changement transformateur dans la vie quotidienne des personnes d'ascendance africaine. Je l'annonçais dans les titres, clap de fin au palais des congrès de Cotonou des 3e journée scientifique hospitalière. Les travaux des 3 jours d'assises se sont achevés sur des recommandations. C'est le médecin directeur de l'hôpital de zone de Covey qui a procédé à la lecture de la synthèse des réflexions menées au cours des 3e journée scientifique hospitalière. On écoute Dr Meshabed Khosou.
6: Au début des échanges, il est à retenir un certain nombre de recommandations qui ont été déclinées en 3 grands axes. Il s'agit donc de la gouvernance, culture du risque et engagement institutionnel. Que retenir, c'est qu'il faut passer de la responsabilité individuelle à celle collective en procédant à l'analyse des causes systémiques et environnementales lors des événements indésirables. Il est à retenir que rendre l'usage des checklists obligatoires est nécessaire et appliquer strictement les protocoles d'urgence. Il faut également structurer une filière intégrée combinant continuité des soins, mentorat et audit des décès maternels et néonatales. Enfin, impliquer des experts en sciences sociales et anthropologiques pour adapter les comportements des soins des communautés en santé maternelle et néonatale.
5: Le ministre de la Santé a quant à lui salué la qualité des travaux. Il a réaffirmé l'engagement du gouvernement à mettre en œuvre les recommandations issues de ces journées pour un système de soins plus performant au service des populations. Professeur Benjamin Rumpati, ministre de la Santé.
7: Si nous devions retenir une idée essentielle de ces journées, c'est que la sécurité des patients ne peut pas être considéré comme une activité supplémentaire du système de santé. Elle doit être intégrée à tout ce que nous faisons. Elle doit être présente dans l'organisation de nos établissements de santé, dans nos pratiques professionnelles, dans notre management, dans notre formation, dans notre utilisation des technologies, dans notre relation avec les patients et dans nos mécanismes d'évaluation de la qualité. Nous devons donc poursuivre résolument le passage d'une approche essentiellement corrective à une approche davantage préventive, anticipative et participative. Et c'est ainsi que nous construirons progressivement une véritable culture de la sécurité des patients au Bénin.
5: Les troisièmes journées scientifiques hospitalières du Bénin sont placées sous le thème « Un impératif pour la qualité des soins au Bénin ». L'avenir des employés de maisons communément appelées Vidomégon va bientôt connaître un changement qualitatif. Les organisations syndicales y contribuent grâce à l'appui des partenaires au développement, en l'occurrence l'Organisation internationale du travail OIT. La trouvaille, c'est la sensibilisation des populations en général et les usagers des marchés en particulier. Une caravane placée sous l'égide de la Confédération générale des travailleurs du Bénin en abrégé, CGTB, a sillonné ce vendredi quelques marchés de Cotonou, à savoir Gbegamé, Midombo et Menoté, occasion d'inciter au respect de la législation de travail en vigueur au Bénin. Madame Adjin Nafissatou, membre du secrétariat général de la CGTB, exprime sa satisfaction.
0: Nous avons d'abord atteint notre objectif. Nous avons été bien accueillis, nous avons été bien reçus. La cible que nous avons voulu atteindre, nous l'avons atteint. Nous avons atteint et les travailleurs domestiques eux-mêmes, les travailleuses et travailleurs, et vous n'allez pas nous dire le contraire, nous avons fait le tour, on les a rencontrés. Il y en a qui ont profité en même temps pour nous poser des problèmes qu'ils rencontrent dans leur lieu de travail. Nous avons rencontré quelques employeurs, à savoir quelques femmes du marché et les femmes qui viennent acheter. Et nous pensons que c'est une initiative à multiplier, même si un matin le projet, on n'hésitait pas. Et ce serait à la satisfaction de nos camarades travailleurs, travailleuses domestiques et à la satisfaction même des employeurs eux-mêmes. Ils ont beaucoup plus intérêt à le faire, à écouter ce que nous disons, à avoir une organisation, un syndicat à adhérer.
5: L'utilité de cette initiative n'est plus à démontrer, au dit de Madame Adjin Nafissatou de la CGTB, et elle poursuit en ces termes.
0: Demain, on ne sait jamais. Il y a des tests dans la République. Un travailleur domestique est un travailleur comme les autres travailleurs. Oui. C'est clair, de plus en plus, on constate déjà, même là, déjà tout de suite, on a senti une satisfaction. Donc, il y a forcément un changement qui profile à nos maisons. Tout le monde sera appelé à alors déclarer son travail. Et le travailleur pourra avoir un contrat, aller exhiber à la CNSS pour bénéficier de tout ce qu'on appelle la protection sociale, avoir le CIG, avoir le minimum.
5: La campagne de sensibilisation pour améliorer les conditions de vie et de travailleurs domestiques s'étend sur plusieurs jours.
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5: 19h08 dans nos locaux, nous parlons à présent culture. La semaine des Rovi devient le festival panafricain de la jumélité, des arts et du patrimoine vivant. L'annonce a été faite au lancement du recueil Rovi, un patrimoine vivant. Recueil faisant le bilan des 5 ans d'édition de la semaine des Rovi. Et pour le festival qui s'annonce désormais, c'est plusieurs innovations. Bola Babayedjou, initiateur et commissaire général du festival.
9: 5 innovations jalonneront ce festival à travers les 4 R socioculturels. Nous allons inviter 10 artistes en résidence au Bénin à travers les 4 R socioculturels. Nous allons réaliser un documentaire patrimonial. Nous allons également réaliser un village culinaire. Nous allons faire une conférence internationale. Et nous allons terminer par une action sociale qui me tient à cœur particulièrement. Alors, la résidence artistique internationale, c'est 10 artistes. Ce sont des photographes, des cinéastes, des performeurs, des plasticiens, des musiciens, des auteurs, etc. Cela se fera en 10 jours, voire 14 jours, en immersion dans ces 4 R socioculturels. La deuxième innovation, c'est le documentaire patrimonial. Ça aura lieu pratiquement au même moment. Donc, ce sera un film sur les rites, les chants, les pratiques culinaires qui sera filmé au plus près. Ensuite, il y aura également dans ce documentaire des témoignages des Romains. La troisième innovation, chers amis, c'est le patrimoine culinaire des Rovi. Nous l'avons dit, les Rovi ont un patrimoine culinaire.
5: Cette initiative est une première en Afrique de l'Ouest et le Bénin se veut le berceau des Rovi au regard de quelques statistiques et données scientifiques dont parle ici Dr Aimé Tiefa, sociologue et membre d'honneur du Collège scientifique.
10: 27 naissances pour 1000, le Bénin en tête. 27 naissances pour 1000. Le Cameroun, 20 naissances pour 1000. La Côte d'Ivoire, 20 pour 1000. Le Ghana, 20 pour 1000. Le Togo, 20 pour 1000. La Guinée, 18 pour 1000. Le Nigeria, 19 pour 1000. Le Congo, 18 pour 1000. La RDC, 18 pour 1000. La Tanzanie, 18 pour 1000. La Mozambique, 18 pour 1000. Et puis les Comores, élevés. Pourquoi il y a beaucoup de jumeaux au Bénin? Selon les statistiques, et c'est des statistiques très faciles à collecter. Quand vous regardez, il y a plus de jumeaux dans l'air culturel à Djatadon. Il y en a un peu partout, mais beaucoup plus là. Qu'est-ce qui explique ça? Nous avons trois facteurs majeurs. Le premier facteur, c'est l'alimentation. Qu'est-ce que les gens mangent dans l'air culturel à Djatadon? La première alimentation, là, c'est le manioc. La deuxième alimentation, le maïs. C'est de la culture de l'air culturel à Djatadon de manger la pâte de maïs.
5: La semaine des Rovi, qui devient le festival panafricain de la jumélité des arts et du patrimoine vivant, est une initiative qui aborde les cultures jumelaires sous un angle à la fois scientifique, culturel et social. Le président de l'Assemblée nationale invité au lancement du recueil donne carte blanche à cette initiative et apporte son soutien. Professeur Joseph Djogbenou, président de l'Assemblée nationale.
11: Bien évidemment, nous avons bien lu, compris la vision qui ne vise pas le ciel, n'atteindra jamais la cime de l'arbre. Et cette vision, il faut l'encourager aussi. Et c'est pour cela que tout ce qui est nécessaire pour que le festival vive, que le festival se développe, que le festival appelle à la concentration de nous-mêmes sur nous-mêmes, tout ce qui est possible sera fait. Tout ce qui est nécessaire sera fait. J'ai beaucoup entendu parler de culture, mais c'est au-delà de la culture. Il s'agit aussi des cultes qu'inspire le phénomène Rovi. Ce ne sont pas les Rovi qu'on célèbre, mais ce qui l'inspire. Il y a un aspect spirituel important. Il y a un aspect culturel important.
5: Rendez-vous est pris pour décembre prochain pour le Festival panafricain de la jumélité des arts et du patrimoine vivant. On va au nord avant de boucler cette édition. La fête de la Gani, célébrée avec faste récemment à Niki, revêt une grande importance. Au-delà des festivités qui a réuni plein de monde, la fête de la Gani revêt une connotation spirituelle. L'enseignant-chercheur Léon Biobigou apporte un éclairage.
12: La Gani, c'est la fête, et puis bien, la fête, les manifestations de joie d'avoir de s'être libéré de cette poursuite, de cette guerre, de tous ces valeurs qu'on leur criait. Et c'est cela. Et de l'autre côté, les musulmans, ils ont pris pour la naissance de leur prophète. Par rapport aux origines de la Gani, du côté bâton, et l'origine de la Gani, de l'autre côté, là, si la Gani, si c'est la joie, eux, c'est la fête, la naissance, et de l'autre côté, c'est la mort, donc, du prophète.
5: Les grandes attractions qui caractérisent cette fête de la Gani, c'est bien la sortie des tambours sacrés et des trompettes. Mais que représentent-ils et quelles sont les origines de cette pratique? Le professeur Léon Biobigou en parle.
12: Les tambours là, oui, souvent c'est où? Celui qui était, bien sûr, ceux qui étaient venus, les premiers, quoi, pour conduire après la délégation, ça tombe à Nikewenu. Parce que leur installation, c'est Nikewenu. Là où se trouve la tombe de Tounon Zéro, de ceux qui étaient imprimés. Lorsque, par exemple, on intronise un Sinaboko, un nouveau Sinaboko, à Niki Menta, il doit aller recevoir l'onction à Niki Wenuta. Là où est enterré, là où se trouvent les divinités et tout, c'est à Niki Wenu. Voilà pourquoi, dès qu'il y a intronisation à Niki, je dis que c'était la zone de chance de ceux qui étaient installés à Nikewenu venaient là, jusqu'à ce que le fils, l'un des gens, on dit à leur papa, qu'ils n'ont qu'à quitter le site de Nikewenu là, pour venir ici. Et le papa a dit que lui ne bougera plus de Kiwenu, mais il donne l'autorisation de s'installer à Kiwenu. Voilà comment la zone de chasse là est devenue une zone de chasse, d'habitation, d'installation. C'est ainsi que donc, quand Chabitimien est installé là, il a eu affaire, beaucoup d'enfants, il a eu affaire avec une femme Hausa pour aller très vite. Et Hausa, c'est un autre groupe. Lorsque, comment on appelle Chabitimien, a eu affaire d'enfants, un garçon, avec cette femme Hausa là, et un jour il est parti saluer ses beaux-parents de Hausa, il n'avait pas de tambour sacré là. Quand il est parti pour honorer, pour saluer ses beaux-parents qui sont là, ils ont leur géant de tambour, parce que les bâtiments aussi leur tirent le tambour. Et ils étaient contents que leur fille ait pu avoir un mari, un gari qui est là et qui est venu le voir. On dit, bon, qu'un jour, il pourrait que l'enfant qu'il aurait avec la fille Aoussa là, il se pourrait que l'enfant là ait la chance d'occuper le trône aussi. Et il faut un tam-tam, il faut le tam-tam. Et c'est sur cette base, en revenant, on lui a remis, on lui a donné les deux tam-tam que vous voyez là, qu'on joue. Et ceux qui les jouent avec deux tam-tameurs, parce qu'ils doivent quand même savoir, ce n'est pas des tam-tam typiques batambou, ce n'est pas des tam-tam de peu batambou qui les a accueillis. Et ils ont amené les deux tambours avec justement les deux qui doivent pouvoir jouer leur montée et sont devenus tous des tambours aujourd'hui. Voilà l'origine des tambours qu'on appelle des tambours sacrés là, à Niki. Ça n'existait pas avant l'ère Wasangadi, parce que les bâtiments avaient leur tambour. Et le tambour sacré qu'on appelle Barakaro, ou Barapurupudu, ou Barapumpum, ça se trouve aujourd'hui dans la commune de Banikwara. C'est encore là.
5: Niki accueille chaque année les festivités de la Gani, et ce depuis plusieurs décennies. Une occasion de voir le souverain et d'assister aux parades des chevaux. Niki est appelé tantôt royaume, tantôt empire. Une confusion que clarifie le professeur Léon Bio Bigou.
12: Niki, aucun empire n'est né empire. Dès qu'on parle de royaume, on parle de chefferie, on va parler de royaume. Mais lorsque un roi, par rapport à ses compétences, par rapport à ses forces et tout, il en arrive, n'est-ce pas, par la guerre pour pouvoir prendre un certain nombre de royaumes. Parce qu'un empire, c'est un ensemble de royaumes qu'on a eu à conquérir d'une manière ou d'une autre. Un empire n'est pas empire, mais un empire, c'est à partir des royaumes. Et les royaumes naissent à partir des villages avec des chefs et tout ça. Donc la confusion, je le dis et je le répète, les textes sont là. Le premier blanc qui a mis pied à Niki, lors de l'Ougade, en 1894, il a bien dit l'empire du Borgou Bariba. C'est là, on n'invente pas l'histoire. Les preuves que j'ai, c'est que lui, lors de l'Ougade, qui est un Anglais, qui a pris donc comment on appelle, la partie orientale du Baroutel là, qu'on appelle le Baroutel Local Government de l'État de Kola, c'est jusqu'à présent, ça, c'est le Borgo oriental, ça. Il avait voulu mettre, c'est lui qui a pu mettre pied d'abord à Niki, mais il n'a pas pu avoir affaire au Sinabogo. C'est lui qui est allé signer, justement, un traité avec l'imam. C'est-à-dire celui qui prie pour le Sinabogo, lui, il est parti signer, avec l'imam. Et c'est une semaine après, quand les Français ont fini avec les forces de la partie méridionale de notre pays, et il leur dit, il leur reste maintenant le nord, donc le pays Batamou là. Et après, avant même que deviennent, c'était d'abord les Allemands qui sont installés à chose, ils ont pris le Togo, il leur restait le pays Batonou. C'est eux qui ont évolué jusqu'au niveau donc de Ndali. Vaste empire du Borgou Bariba. J'ai dit bien, ils ont dit, vaste empire du Borgou Bariba. La carte est là. Ils ont donné les limites vers le nord là-bas, et comment on appelle le Niger, depuis Dosso.
5: À l'instant, Léon Bio Bigou, enseignant-chercheur. C'est sur cette note culturelle que nous mettons un terme à cette édition, une édition mise en onde et réalisée par Guimeda Davito, coordonnée de bout en bout par Franck Agbeinou. Toute la rédaction vous remercie pour l'écoute. Merci et bonne soirée.
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0: Je l'emporte tout de suite.
1: Lundi 31 août 2026, dernier jour du 8e mois de l'année, et heureux de vous retrouver pour la suite de nos programmes. Mesdames et messieurs, bonsoir à toutes et à tous. 19h33 minutes et nous sommes au rendez-vous de donner et de recevoir. Guy Meda David à la mise en onde au micro, Martin Dossa Godot. Je nous embarque dans l'univers du jeu des calés avec ceci.

0: Auditeur Ali, bonsoir.
1: Bonsoir.
0: Ne parle pas de tes projets.
1: Allô?
0: Allô, bonsoir.
1: Bonsoir.
0: Le prince. Et pas ton travail où?
1: Et pas ton travail.
0: Je m'incline hein, au prince.
1: Monsieur Martin Doussa Gogo.
0: Le prince, je m'incline. Hein.
1: L'homme de Wemé.
0: Je m'incline, mon prince.
1: Et toute l'équipe de Radio Topa.
0: Tout le monde est en forme ici. Hein.
1: Je souhaite mes condoléances à l'immédiat d'Avito.
0: Dadi International qui a perdu sa génitrice. Ah oui, amen. Il est là, c'est lui qui me conduit à Guimeda Dabito. L'homme au doigt magique d'Adjé International.
1: Guimeda.
0: Il dit merci par ici, hein, et pas mon billet.
1: J'ai appris la nouvelle, vraiment, j'ai été frustré.
0: Oui, mais c'est la chose de la vie.
1: On n'y peut rien.
0: On n'y peut rien, voilà.
1: C'est l'enfant qui a fait les parents.
0: Voilà.
1: Ok.
0: Et c'est la normale des choses. On joue.
1: Oui, comme d'habitude.
0: Et vous gagnez comme d'habitude. On joue. Combien de tentacules possède la pieuvre?
1: Combien?
0: De tentacules.

0: tentacules possède la pieuvre?
1: À tout hasard. Attends.
0: J'ai pris bonne note à monsieur le prince.
1: Ok.
0: Et c'est le 01 21 31 45 32 ou le 021 60 41 22.

0: 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Et pour jouer, c'est le 01-21-31-45-32 ou le 01-21-60-41-22. Un grand coucou à la dame Nadège Aïhine de Pure Cocotoumé. Auditoire, bonsoir.
1: Bonsoir.
0: Comment allez-vous, l'homme de la vallée?
1: Matin.
0: Monsieur de la vallée.
1: Terrible.
0: Monsieur Bula Falangou.
1: Comment vous allez?
0: Action de grâce de votre côté.
1: Et le week-end, ça a été?
0: Nous bénissons le Seigneur.
1: Mais toute ma compassion, monsieur Davito.
0: L'homme au doigt magique. Hein?
1: Oui, oui.
0: Nadia International.
1: C'est compréhensible.
0: Hein? Oui. Merci beaucoup à vous. Bonjour.
1: On y va.
0: Qui a écrit Les Misérables? Qui a écrit Les Misérables?
1: C'est Charles. Non, Les Misérables, c'est Victor Hugo.
0: Victor Hugo. Merci beaucoup à vous, monsieur Benoît Falangou.

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1: Auditeur Ali, bonsoir.
2: Bonsoir, Martin.
1: Mémé, l'Amazon des Calais, Mémé Pascaline, Missihoum.
2: Comment allez-vous?
1: Action de grâce de votre côté.
2: On ne peut que rendre grâce.
1: Grâce sur grâce.
2: Je dis beaucoup de courage à mon jeune frère.
1: Dadi International.
2: Oui, voilà le technicien.
1: Kimeda voilà. Davidor.
2: Courage, hein, courage.
1: L'homme au doigt magique. Merci beaucoup, vous m'aimez. Hein. Bonjour, question pour.
2: Oui, oui, bonjour.
1: L'Amazon des Calais qui n'est pas n'importe qui, hein. Attention. Hein. Je fous mes quatre là. Hein. Quelle partie de la plante est responsable de la photosynthèse?
2: L'étiole.
1: D'accord. J'ai plus bonne. Merci beaucoup à vous, Mémé Pascal Emission.
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1: Auditeur Ali, bonsoir.
3: Le plus tôt sera le mieux.
1: Le prince.
3: Oui, je salue l'Amazon qui vient de quitter.
1: Mémé Pascal Missiron.
3: Oui, très très forte.
1: Très très forte. L'homme de la cité d'Aïnovi.
3: Comme toi-même.
1: Bonjour.
3: Comme d'habitude.
1: Comment appelle-t-on le processus par lequel l'eau est transportée des racines vers les feuilles?
3: Les racines vers?
1: Les feuilles. Le prince.
3: Hey, mercredi.
1: Alors, tout à l'heure, merci pour votre fidélité. Et c'est le 01-21-31-45-32 ou le 01-21-60-41-22. Auditeurs, les bonsoir. Allô.
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1: Ta réussite fera du bruit, auditeurs, les bonsoir.
4: Et bonsoir.
1: Monsieur Tito Runkanon le Calais.
4: Non, c'est Tito Runkanon.
1: Merci beaucoup à vous pour tout. Hein.
4: Non, il n'y a pas de quoi. Je présente mes condoléances au technicien, c'est Guy Meda.
1: Davidor.
4: Guy Meda Quartier de la Davidor.
1: L'homme au doigt magique d'Agia International.
4: Ah, il est d'Agia International.
1: Oui, c'est d'Agia International.
4: Ah, donc c'est lui qui a remplacé Nyona Pedro, c'est ça?
1: Voilà, c'est lui.
4: Ah!
1: C'est pourquoi je dis chaque fois vous êtes un calé.
4: Non, mais. Je ne sais pas. Bon, allons-y.
1: Bonjour.
4: Pour la question.
1: Entre le tigre et le lion, lequel vit en Afrique?
4: Entre le tigre
1: et le lion, lequel vit en Afrique?
4: Bon, je propose le lion. Hein.
1: D'accord. Merci beaucoup à vous, monsieur Titou Kanon.

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1: Ne parle pas de tes projets. Garde-les dans le secret. Nous sommes sur le jeu de Calais pour jouer. C'est le 01 21 31 45 32 ou le 021 60 22. Jeu de Calais passe en vous un grand coucou à Kevina Ekperengue depuis

0: Auditeur en ligne, bonsoir.
1: Oui, je suis là.
0: Même pour le retour.
1: Oui, je salue le prince et la famille. Je n'oublie pas PPK10.
0: Voilà, l'adjudant chef. Bonjour. Entre la coccinelle ou le papillon, oui. Lequel est un coléoptère?
1: C'est la coccinelle.
0: La coccinelle. Merci beaucoup à vous-même.
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0: Oh, dit Tony, bonsoir. Allô?
3: Allô, rebonsoir.
0: L'homme de la vallée.
3: Oui, toujours. Je sois le grand répondant hein, à l'Amazon.
0: Décalé, Mémé Pascaline Sihoun.
3: Mémé Pascaline.
0: D'accord. Elle a l'écoute. Bonjour.
3: Oui, on y va.
0: L'oc est un mammifère, vrai ou faux?
3: Faux.
0: Faux. Merci beaucoup à vous, monsieur Fango Jepibonout. À tout à l'heure.
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0: 19h44 minutes, vous êtes sur le jeu des Calais. Pour jouer, c'est le 01 21 31 45 32 ou le 01 21 60 41 22.
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Bien dans le secret, je décalais pas sans vous coucou au parti d'Amon, Sébastien Yonsou, sans oublier le colonel Tchak, l'homme de Semere et de Sokodé, le poisson tranquille dans l'eau, monsieur Arsène Azatassou et l'homme de l'étoile rouge, monsieur Eric.

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1: 41 22. 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

Et le message est clair et précis. Ne parle pas de tes projets et c'est ça la vie. Hein? 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

0: parole. Nancy,
1: le 01 20 31 45 32 ou le 01 20 60 82. Un grand coucou à monsieur Georges Agbo, sans oublier monsieur Georges Videgla et demoiselle Marsha Videgla.

0: 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Auditeur Ali, bonsoir.
1: Oui, bonsoir.
0: Comment allez-vous?
1: Bien, merci, et vous?
0: Action de grâce, présentez-vous s'il vous plaît.
1: On m'appelle.
0: Oui.
1: Aïkide Doris Nades depuis Cocotomé.
0: Madame Doris Aïkide depuis Cocotomé, c'est votre première fois, hein?
1: Oui, c'est ma première fois.
0: Ok, bienvenue sur le jeu des Calais. C'est une émission qui se passe les lundis, mercredis et vendredis. Bienvenue dans la famille.
1: Merci beaucoup.
0: Et l'agent de Cocotomé.
1: L'agent de Cocotomé, j'en suis très bien.
0: Action de grâce.
1: Oui.
0: On joue une question pour vous.
1: Ok.
0: En quelle année fut tué le roi Seropéra?
1: Oh là là. Voilà, me faire une question.
0: Vous êtes une Calais.
1: Deux.
0: Voilà, le décompte est fini. Merci beaucoup à vous. Vous avez une seconde chance, d'accord, madame?

0: Auditorie, bonsoir.
1: Oui, bonsoir.
0: Monsieur Titan Kan le Calais pour le second tour.
1: Oui.
0: Bonjour.
1: Oui, allons-y.
0: Qui est Ipachan? Qui est Itona Ipachan?
1: Pardon?
0: Qui est Itona Ipachan?
1: Ah, Itona Ipachan.
0: Oui.
1: Là, c'est encore le royaume de ski tout ça. Hein?
0: Le Calais.
1: Non, c'est le fondateur du royaume de ski tout.
0: Merci beaucoup à vous. Vous êtes fort.

19h53 minutes, nous avons reçu les appels de M. Akadus Migan, le prince, M. Benoît Palombo, l'homme de la vallée, M. Pascal Missigon, l'Amazon de Calais, M. Tito Nkanon, le Calais, et enfin, Mme Doris Ayihinde, depuis Coco Tomé. Combien de tentacules possède la pieuvre? Combien de tentacules possède la pieuvre? 8 tentacules. Quelle partie de la plante est responsable de la photosynthèse? Quelle partie de la plante est responsable de la photosynthèse? Les feuilles. Les feuilles. Entre la coccinelle ou le papillon, lequel est un coléoptère? C'est la coccinelle. C'est la coccinelle, comme l'a dit Mémé l'Amazon de Calais. En quelle année fut tué le roi Séropéa? En quelle année fut tué le roi Séropéa? En 1831 à Ilori. En 1831 à Ilori. Qui est Itona Ipachan? Itona Ipachan est le roi qui a conduit son peuple du Nigeria pour former le royaume de Ketu au Bénin. Itona Ipachan est le roi qui a conduit son peuple du Nigeria pour former le royaume de Ketu au Bénin.

Qui a écrit Les Misérables? Qui a écrit Les Misérables? C'est Victor Hugo qui a écrit Les Misérables. Victor Hugo. Ne parle pas de tes projets. Trois personnes ont pu tirer leurs épingles du jeu, ça est bien sûr de M. Benoît Paranumbo, Mémé Pascal Emissigou et enfin M. Tite Mkano Le Cali. Ainsi s'achève le premier numéro du jeu de Calais de la semaine. Guimeda Davito a assuré la mise en onde au micro, Martin Dosagudo. On se retrouve le mercredi prochain pour le deuxième numéro du jeu de Calais de la semaine. Merci pour votre fidélité et au revoir.

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Je compte avoir des apprentis à les former. Je remercie totalement le FODEFCA car c'est grâce à lui que je suis à ce niveau aujourd'hui. Merci aux prodiges qui nous a permis de connaître FODEFCA. Ceux qui sont mes collègues qui n'ont pas encore eu le diplôme CQP, de faire toutes leurs possibilités pour en obtenir cette aide pour trouver le diplôme CQP.

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2: Eh, il y a bien université, mais il y a longtemps. Université, grand vieille.
1: Université de Pont-Gouin.
2: Clinique, il y a les Pont-Gouin.
0: Pont-Gouin,
2: il y a le fond. Des cahiers de Eva Gbam, le fond. Des cahiers de Tombola.
0: Hey, bro.
2: président me vie
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2: pas de Dieu alors soit il bodenti
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1: 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Il n'y a pas de jubilation spontanée. Mais on y est tôt. Qui est-ce que tu as fait?
0: Mais tu avais des voyons à Chagnon
2: et Woulou.
1: Eh, Bagnon et Woulou. Non, bien, Bano, bon, il est bien.

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2: Et c'est l'heure du débat matinal sur la caravane. Merci à tous d'être au rendez-vous pour animer le débat avec moi ce matin. Deux voix pour un seul objectif. Monsieur Adrien Amoussou est présent en studio et Monsieur Ernest Bouaguidi nous rejoint en ligne. Et comme chaque jour, votre avis compte. Réagissez par WhatsApp au 01 97 17 76 20 sur notre page Facebook Expression Libre. Le débat commence maintenant. Mutinerie au Niger dans la nuit du vendredi au samedi dernier. S'agit-il d'un mouvement d'humeur ou d'un putsch manqué? Grande question que nous nous posons aussi ce matin dans Expression Libre de ce lundi 31 août 2026. Mesdames et messieurs, bienvenue, bonjour. Monsieur Nazouaguidi, bonjour, bienvenue.
3: Bonjour Romain, bonjour à tous.
2: Mutinerie au Niger, simple mouvement d'humeur ou putsch manqué?
3: Ah oui, pour ce qui nous est revenu, en tout cas, voir plus ou moins officiel, les premières informations n'ont pas fait état de putsch manqué, mais ce serait effectivement des réactions internes, des mécontentements, d'un certain détachement lié à des questions de frustration, des exigences qui n'auraient pas été remplies par la hiérarchie. En tout cas, c'est ce qui est revenu officiellement. Mais au regard de la gravité de la situation et des équipements utilisés, on peut s'interroger sur le mobile de cette mutinerie. Est-ce que une question d'humeur ou bien des questions de réclamation non respectées ou de mécontentement pourraient amener effectivement des gens à réagir de cette façon au point de faire sortir, de faire face à la riposte aussi élevée de la garde présidentielle. Et c'est les endroits ciblés qui nous font poser effectivement ces questions. Très souvent, lorsqu'il s'agit de ces questions d'humeur, c'est dans des garnisons que ça s'observe. Mais ici, je crois que ça a l'air de quelque chose de plus sérieux. À partir du moment

0: Ah oui, des sueurs froides, monsieur Choki. Bon, vous parlez tantôt, vous posez la question tantôt de savoir s'il s'agit d'un simple mouvement d'humeur ou d'une mutinerie, monsieur Choki. Et avoir les points stratégiques, attaquer. Ne pensez-vous pas que là, un putsch serait manqué? En ce sens que si ces militaires ou ces soldats-là qui sont mutinés arrivaient à occuper ces points stratégiques-là, c'est fini. Ça serait fini pour le pouvoir. De Abdourahmane Tchiani, monsieur Choki. Mais c'est ça, la vraie question. La vraie préoccupation, d'ailleurs, monsieur Choki. Des points stratégiques, avec des armes véritablement lourdes, on dit des détonations, des explosions, à une autre pareille. Ah oui, moi, je suis tenté de dire que c'est un putsch manqué, monsieur Choki. Je n'ai pas tourné autour du pot pour le dire. Il faut décrypter, rien qu'à décrypter ce qui s'est passé. C'est cela qui est la question. Et rappelez-vous la semaine dernière déjà, non? Nous évoquions
1: Bien sûr.
0: les différentes situations
1: Évidemment.
0: au niveau de nos armées dans la plupart des pays africains. Monsieur Choki, je ne veux pas dire que nous avons vu venir la chose, non? Nous ne sommes pas des devins seulement. Ce sont des analyses que nous faisions et nous émettions des hypothèses. Voilà que en fin de semaine, plan, ça nous tombe là-dessus, monsieur Choki. Ah oui, c'est ça qui est la question. Oui, des sueurs froides pour le général Tchani, qu'il a échappé belle. Parce que il a fallu quand même le renfort. Ah oui, il a fallu le renfort venu de quelque part, non, de notre force quand même, pour aider les militaires loyalistes de la garde républicaine ou de la garde nationale pour repousser ces assaillants-là, ces soldats qui se sont mutinés, monsieur Choki. Donc, moi, je penche plutôt pour la version selon laquelle c'est d'un putsch manqué qu'il s'agit, avoir les éléments d'appréciation.
1: Monsieur Ouagadougou, d'un mécontentement serait-il la cause, je dis un mécontentement, pardon, serait-il la cause de cette mutinerie ou y aurait d'autres raisons à cela?
2: Bon, il y aura, je l'avais dit tantôt, il y aura probablement d'autres raisons qui pourraient justifier ce qui s'est passé là, puisque je le dis à cause de l'ampleur que cela a failli prendre. Une question d'humeur ne peut pas aller jusqu'à cet extrême. Vous aurez constaté que c'est de gros moyens qui ont été déployés pour maîtriser ces mutins. Donc, c'est vrai que le gouvernement nigérien ne voudrait pas dire tout de suite ce qui s'est réellement passé. C'est des questions stratégiques, hein. Donc, on ne lit pas toutes les informations. Les militaires ont été mis aux arrêts. Les enquêtes pourraient révéler les vrais mobiles et qui sont ceux qui sont derrière cela. Donc, c'est pourquoi ils ont voulu s'en tenir à une première hypothèse, qui est celle-là qui pourrait faire penser à une question de mécontentement. Mais je crois que on peut soupçonner d'autres mobiles qui s'y cachent. Maintenant, on va attendre de voir ce qui sortira définitivement après les enquêtes, ne serait-ce que les enquêtes préliminaires, ce que ça va révéler. Puisque ce fut vraiment, vraiment chaud. C'était pas du tout amusant. Et le temps qu'ils ont mis pour venir et tout ce qu'ils n'avaient pas devant eux comme moyen d'attaque, je crois que on ne devrait pas banaliser cela. Maintenant, s'il s'agissait d'un putsch manqué, est-ce que c'est quelqu'un qui est des leurs, je veux dire un proche de Tchiani lui-même, ou bien c'est une force scellée? Bon, donc je ne peux pas dire tantôt qu'on doit patienter et voir et attendre les joies venir, les vraies informations qui pourraient sortir. Voilà, c'est quelqu'un, il avait la langue déliée hein, lorsqu'il s'agit de cette situation-là, mais cette fois-ci, on a senti quand même qu'il a eu un peu chaud. Hein. Je crois qu'il devrait comprendre que son approche en termes de gouvernance doit être revue. C'est vite fait de le dire, mais ça fait plusieurs tentatives déjà. En un temps record, ça paraît quand même préoccupant. Ça voudra dire qu'en termes d'homogénéité au niveau de l'armée, ça pose problème. Donc, c'est à lui de revoir un peu sa stratégie et de savoir quelles dispositions il faut prendre désormais quand même pour éviter au peuple nigérien.

0: cette instabilité qui semble récurrente.
1: Monsieur Agamoussou, nous l'évoquions déjà lors d'un débat la semaine dernière, différentes situations fâcheuses dans la plupart des armées africaines. N'est-ce pas là un cas parmi tant d'autres?
2: Forcément, Monsieur Choki, vous savez, bon, s'il s'agissait de mouvements d'humeur, d'un simple mécontentement, je crois savoir que les officiers qui ont à charge ces garnisons, ces différents camps-là, auraient pu contenir, circonscrire, en fait. Cela, non, Monsieur Choki, quitte à appeler les autorités supérieures à la rescousse. Et là, lorsque je dis qu'il fallait simplement que les officiers en charge de ces bataillons, ces sous-groupements et autres, auraient pu se construire, quitte à appeler les autorités. J'entends ici par autorité supérieure, le ministre de la Défense, voire le chef d'état-major général des armées, non? Comme ça a tout débordé là, monsieur Choki. Vous comprenez bien, oui. Et évoquons les points stratégiques. Ça veut dire que il y a forcément des frustrations. Bon, M. Gbagdé évoquait tantôt le fait que le général, actuellement homme fort de Niamey, qui a pu reprendre le contrôle de la situation, doit pouvoir commencer par se poser des questions. La gouvernance, là également, ne tournons pas autour du pot. Il ne faut pas marguigner pour le dire. Hein, est-ce que c'est cela? Parce que nous n'oublions pas. C'est vrai. Qui il y a 3 ans, ils ont pris le pouvoir. Vous savez, vous vous rappelez, le 23 juillet dernier, cela fait 3 ans que Tchani a déposé à sa manière, Bazoum, Monsieur Choki. Donc, se peut-il que finalement, au niveau de ces officiers supérieurs, là, les cerveaux, on dit souvent, hein, de cette opération, il y a une sorte de bisbille qui ne dit plus son nom. Certains ne seraient peut-être pas d'accord, plus d'accord avec l'orientation, ou avec les orientations, avec le mode opératoire, le modus operandi. Vous comprenez bien, demandant certainement ou suggérant qu'on change un peu d'approche. Parce qu'il n'y a pas encore de stabilité au Niger. Et à voir ce qui s'est passé dans la nuit du vendredi au samedi dernier, vous convenez avec moi qu'il faille bien se convaincre de ce que véritablement. Et il n'y a pas encore cette stabilité, il n'y a pas encore cette maîtrise, je dirais, de l'armée. Ah oui, parce qu'à un moment donné, certains ont même cru que le général Tchani maîtrisait l'armée. Non. Il suffit qu'à décrypter ce qui s'est passé samedi, dans la nuit du vendredi à samedi dernier pour s'en convaincre, Monsieur Choki. Ah oui, c'est vrai, on dira que l'un dans l'autre, les forces opérant au niveau de la garde présidentielle ou républicaine sont demeurées loyales. Soit, mais. Et je le disais tantôt, subrepticement, pas ça le renfort, non. Pas ça le renfort de certains qui sont venus à la rescousse. Et si ceux-là n'étaient pas venus à la rescousse, la situation aurait pu basculer, Monsieur Choki. Donc, ça veut dire que il y a eu cette mutinerie, bon, que certains ne veulent pas qualifier de coup d'État ou de putsch manqué à chacun. Son analyse, sa perception et sa description de la situation, ben, il va falloir quand même que cela interpelle le général Tchani au niveau des différentes composantes de l'armée. Forcément, Monsieur Choki, non, pas besoin de nous rendre à Niamey avant de le constater aussi. On est les différentes garnisons, on y est pour subodorer qu'il y a quelques malaises. Et quand on parle de malaise, c'est qu'il y a frustration. Il y a mécontentement, voire des brimades, non? Et puis, en résumé, il va falloir que le prince régnant actuellement à Niamey prête une oreille attentive à ceux-là qui leur donnent des conseils allant dans le sens de satisfaire les aspirations des Nigériens dans leur grande majorité.
1: Monsieur Baridi, diriez-vous que c'est à cause de mauvais traitements ou de brimades que des soldats se soient révoltés contre le régime de Tiani? Allô, monsieur Baridi? Allô, monsieur Baridi? Oui. Monsieur Adrien Moussou, est-ce que vous vous diriez justement que c'est à cause de mauvais traitements ou de brimades que des soldats se soient révoltés contre le régime Tiani?
2: Non, je ne saurais dire exactement ce dont il est question parce que je me suis rendu au Niger. Mais à voir ce qui se passe, vous comprenez bien, si ces soldats ou militaires nigériens, ceux-là qui ont cru bon devoir prendre les armes, parce qu'ils ont là, ils ont pris les armes, là, évidemment, qui ont cru bon devoir mener cette opération. Dans la nuit du vendredi à samedi, certainement qu'il y a des choses qu'il reproche au pouvoir en place. Vous comprenez bien? Voilà pourquoi il disait tantôt, avant de chuter, donnant la réponse à l'avant-dernière
1: Même
2: question que vous
1: question.
2: m'avez posée, j'ai dit que forcément cette situation, je disais que forcément cette situation doit pouvoir interpeller le général Tiani et les siens. Quitte à revoir le modus operandi au besoin.
1: Il y a eu une petite déconnexion tout à l'heure, mais il semble que nous avons tout fait pour repérer Monsieur Anas Baghidi. Justement, cette question vous était destinée, bien sûr. Diriez-vous que c'est à cause de mauvais traitements ou de brimades que des soldats se soient révoltés contre le régime de Tiani?

0: Toujours un petit problème. Monsieur Adrien Moussou, peut-on dire alors qu'il n'y a pas que les chefs d'État civils seuls qui deviennent des dictateurs, sourds aux aspirations réelles de leur peuple qui poussent les militaires à la mutinerie ou au putsch?
1: Oui, c'est vrai que depuis quelques années, hein, avions coutume de dire que les civils, président, hein, les civils devenus président, hein, qui avaient juré respecter les constitutions, les différentes constitutions des pays, une fois parvenus au pouvoir, ils se muent carrément en
0: Un
1: dictateurs. C'est eux qui
0: dictateur.
1: opposent leur vision aux compatriotes. Ils imposent leur vision, je dis bien le dictat qu'ils font en ce sens. Et les uns les autres ont tout fait de conclure que c'est à cause de ces postures-là, mauvaises postures s'entend, que les militaires parfois soient obligés de prendre les armes pour les destituer au cœur des putsch. Mais on se rend compte, hein, à l'arrivée, que les militaires également, parvenus au pouvoir, n'arrivent pas, hein, n'arrivent pas à concrétiser les promesses faites aux populations, parce que ça n'a pas pour autant varié et changé dans le discours. Lorsqu'on dépose un régime, on dit que c'est pour ci et ça et ça. Je parle des militaires, mais parfois on se rend compte qu'ils font pire que les civils qu'ils ont déposés. Vous avons donné, ou n'avons de cesse de donner un exemple, le cas guinéen là. Guinée-Conakry s'entend, où, bon, au départ, certains ont salué Mamadi Doumbouya relativement à l'initiative de déposer celui-là qui s'est entêté pour un troisième mandat, non en soi, Lance. Alpha Condé, M. Tshioki. Mais finalement, quelques mois ou juste un an après, c'est la grosse déception, non, M. Tshioki? C'est la grosse déception, vous savez. Ça veut dire que désormais, et civils et militaires, on pourrait les mettre dans le même bateau, hein, c'est-à-dire que autant les civils, ils se montrent agneaux quand ils veulent conquérir le pouvoir d'État ou la magistrature, ils veulent la céder à la magistrature suprême, et une fois le pouvoir obtenu, c'est fini, vous les méconnaissez. Autant les militaires aussi, qui dit-on, a priori, viennent comme pour rétablir une sorte de justice et d'équité, mais rien n'en est désormais. Vous comprenez bien, leur pouvoir chancelant. Et avons dit ceci, ils sont venus au pouvoir par coup d'État, ils dormiront pas tout le temps les yeux fermés, monsieur Joki. Ah oui, parce que à l'idée que du jour au lendemain, d'autres pourraient leur faire la fête également, en prenant des initiatives allant dans ce sens. Bon, il faut bien être aguerri pour ne pas se faire surprendre, M. Tshioki. Mais dira-t-on que dans les différentes armées, ces chefs d'État-là ou ces putschistes-là ont-ils souvent été aguerris pour déjouer tout le temps des coups d'État? Tomber la couche à l'eau qu'elle a fait. Elle se brise, M. Tshioki. C'est le dicton qu'il nous enseigne.
0: Monsieur Bagidi, vous êtes là? Bonjour, à nouveau.
1: Oui, je suis là. Oui, je suis là.
0: D'accord. Partagez-vous le point de vue de ceux qui pensent que ce sont les comportements, propos et autres discours teintés d'arrogance, de mépris, d'exclusion, de suffisance de certains chefs d'État civils ces dernières années qui donneraient des idées de coups de force aux militaires?
1: Bon, vous savez, est-ce que ça devrait être une raison. Je sais qu'il y a des déviances, il y a des propos, des pratiques qui ne sont pas du tout favorables à un climat de paix. Et qu'on demande aux chefs d'État civil de revoir leurs questions. Mais ce n'est pas pourtant que cela devrait susciter cet appétit, parce que quand ces militaires-là finissent par avoir le pouvoir, on les voit aussi, hein. Ils ne sont pas moins dictateurs que les autres. Ils sont d'ailleurs, c'est plus facile pour eux de glisser sur le terrain de la dictature que les civils. Parce que, vous savez, au niveau de l'armée, c'est exécution avant réclamation. Donc, ils ont déjà ça dans les veines. Donc, pour eux, pas question de s'opposer à leurs décisions. Et ça, là, les pousse rapidement à glisser vers
2: de terrain. Observez ce qui se passe même au niveau des pays de l'AS. Voyez le comportement de ces militaires-là à la tête de ces pays-là. Ils prennent des décisions de manière unilatérale et ça s'impose à tous. Ça, c'est des comportements des dictateurs. Et pourtant, ils estiment qu'ils sont venus sauver le peuple. Donc, ça ne peut pas admettre que des dirigeants civils s'écartent de la norme ou bien de cette vertu-là qui consiste quand même à être à l'écoute du peuple plutôt que de les mépriser. Mais on ne devrait pas aussi admettre que cela soit le mobile pour ces militaires-là qui viennent et qui développent aussi d'autres pratiques peu recommandables. Donc, dans un sens comme dans l'autre, il a souhaité simplement qu'un dirigeant au pouvoir comprenne qu'il est là, il est au service des populations et il se doit de les écouter. C'est vrai qu'il y a des règles qu'il faut respecter, il faut trouver le mécanisme pour que les populations comprennent que les principes établis doivent être respectés. Et donc, ça fait partie des obligations des populations elles-mêmes. Puisque parfois, le temps monte pour des raisons aussi politiques. Et ça fait ramener là, cette notion d'opposant aussi. Et voilà aussi des groupes constitués qui font sortir certains dirigeants aussi de leur gang parce qu'ils semblent être menacés par ces groupes en face d'eux qui veulent soit leur prendre le pouvoir ou bien qu'ils ne leur donnent pas la tâche, ne leur rendent pas la tâche facile. Mais c'est aussi ça, la contradiction, on en a besoin, mais pas pour autant qu'il faut s'opposer à tout. Donc, chacun a son rôle à jouer dans l'écosystème pour que ce qui est attendu, la gouvernance, avec un peu d'humanisme, soit celle-là qu'on doit observer dans nos différents pays. Mais très souvent, je dis une fois encore, c'est le contexte qui parfois pousse ces dirigeants-là à hausser le ton et à changer de stratégie. Aujourd'hui, le cas dont nous parlons, c'est quand même un militaire qui est au pouvoir au Niger. Qu'est-ce qui a pu se passer pour que, si on s'en tient à la première version qui est servie là, qu'est-ce qui pourrait justifier aussi ce comportement-là au niveau des dirigeants, au point de pousser les militaires à sortir de la caserne et à vouloir créer cette instabilité. Donc, ça veut dire que chacun a sa manière de gérer qui peut fâcher ou qui peut plaire. Donc, il faut croiser les deux approches et rester dans le juste milieu. Donc, grosso modo, ça veut dire que oui, il peut arriver que la forme de gouvernance suscite des réactions, mais on ne peut pas admettre que cela aille jusqu'à vouloir faire un coup d'État et déposer, puisque ce qu'on amène en termes d'alternative n'est pas souvent meilleur à ce qui est combattu.
0: Monsieur Adam Moussou, le chef de la junte militaire au Niger en sursis?
1: Ah oui, forcément, en sursis. Parce que, au fait, une fois que la faille a été trouvée, ou la brèche ouverte, Monsieur Tshoki, ah, bon, il n'est pas à l'abri de toute déconvenue, vous comprenez bien? Oui, et j'ai dit, et elle a l'habitude de dire du moins, mais on dort plus tranquille là. Ah ben, qu'adviendra-t-il demain? Mais les gens arrivent au pouvoir par voie démocratique, pendant démocratique, hein, attention, pas en inversant des résultats ou en troquant des élections, on a été élu, réélu. Oui, effectivement, des gens arrivent au pouvoir. Pas de voie démocratique, assez normal. Hein. Tu es aux urnes, en toute transparence, et voter. Mais ils sont déposés. Mais qu'en sera-t-il de celui-là qui est arrivé au pouvoir par poche? Mais c'est ça, M. Tshoki. Qu'il s'agisse des pays de l'AES, de la Guinée-Conakry. Mais ces officiers-là qui ont des affaires, mais chaque jour que Dieu fait là, ils se disent attention, ou se posent la question. Qu'adviendra-t-il demain? Sait-on jamais. Parce que c'est les effleurs. Ils ne peuvent pas vous le dire, ou bien tombé. Mais c'est les effleurs. Ils ont pleinement conscience de ce qui sont arrivés aux affaires, ou au pouvoir précisément, par coup d'État. Et ce n'est pas exclu qu'il y ait des vérités également. Vous comprenez bien, c'est autant. Ils y mettront également des hypothèses telles que nous les émettons là, M. Choki. Donc, c'est vrai, trop souvent, on assiste à quoi? À la complotite. Je crains qu'au Niger, on ne commence pas à voir des complots un peu partout. C'est vrai que des arrestations ont été opérées le week-end. Ce n'est pas évident que ces arrestations aient déjà pris fin, M. Choki. Nous attendons quand même d'en savoir davantage par rapport à l'évolution de la situation. Toujours est-il que le général Tchiani, qui est demeuré homme fort du Niger après avoir repris le contrôle de la situation, n'a pas encore rompu la glace par rapport à ce qui s'est passé. Est-ce nihil ou nihil, dit-on? Non, il n'y a rien de rien, M. Choki. Donc, nous patientons d'en savoir davantage ou d'en décrypter et d'en dire davantage lorsqu'il aura pris la parole. Orbit est orbit, se prononçant sur ce qui est advenu au Niger dans la nuit du vendredi au samedi dernier.
0: Monsieur Enes Bagdi, conclusion.
2: Oui, conclusion, je crois quand même c'est préoccupant ce qui se passe au Niger là. Ça fait à plusieurs reprises, ça s'est passé. Heureusement, nous, les frontières sont restées fermées. C'est des questions internes. Donc, contrairement à ce qu'on agite tout le temps, le Bénin est resté dans ses engagements. Donc, il va comprendre de l'autre côté que la misère qu'ils font à leur population en fermant la frontière, ils doivent changer d'approche. Ça, c'est entre autres. Donc, c'est dire que Tiani doit revoir sa gouvernance en interne. Cela va réussir à cohésionner la vision qu'il laisse croire internationale. Donc, moi, j'estime que c'est des choses à revoir très rapidement pour que le Niger retrouve sa quiétude. Contrairement à ce qui se passe aujourd'hui et chaque jour, on peut s'interroger sur ce que cela pourra devenir, je veux dire, la gouvernance au sommet de l'État. Donc, vivement que ces notions soient intégrées et que cela soit exploité pour que, une fois encore, le peuple nigérien soit véritablement libéré.
0: Très bonne journée à vous, Monsieur Nesbaguidi. À demain.
2: Merci. À
0: M
2: demain.
0: Monsieur Adrien Moussou.
1: Non, je disais tantôt qu'il va falloir que le général Tiani remette en cause, évidemment, son mode de gouvernance par rapport aux aspirations des Nigériens, M. Choki. Oui, quelque chose a dû ne pas marcher. Vous comprenez bien, non seulement à l'interne, hein, lorsqu'on prend l'armée, mais on n'est pas sans savoir que les aspirations des Nigériens demeurent telles qu'elles étaient

0: il y a 3 ans, non? Est-ce que véritablement les choses vont dans le sens de l'amélioration? Est-ce que les dirigeants sont véritablement à l'écoute des populations? N'y a-t-il pas excès ou abus? Vous comprenez bien? Pour que, jusque dans l'armée, on parle de brimade, ou bon, qu'on parle de mutinerie. Donc, le ver dans le fruit, vivement que les actuels hommes-forts du Niamey prennent la mesure, toute la mesure de la situation, afin d'établir l'identité qui vaudra, espérant corriger un certain nombre de choses, parce que l'excès en tout est un défaut. Est modus in rebus, disent les Latins.
1: Très très bonne semaine à toutes et à tous. À demain.
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7: Chut. 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